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0: 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Voilà, si vous voulez voir Mick Foley, ça va tomber dans la journée avec toute l'équipe de Skyrock. Conseil pas cher, nouvelle escroquerie de Romano, on y va. Et Naïka derrière One Track Mind sur Skyrock.
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2: Bon, c'est parti, c'est l'heure de nos conseils pas chers, c'est l'heure de gagner de l'argent, Romano.
3: Ouais, alors attention, arnaque aux travaux.
2: Ah,
3: c'est arrivé à quelqu'un du côté de... En fait, c'est deux frères qui se faisaient passer pour des couvreurs,
2: ouais.
3: Donc, qui s'occupent des toitures.
4: Ouais.
3: Ils passaient devant chez les gens, ils allaient sonner chez eux, ils disaient « Oh là, il y a un gros problème sur votre toiture, on va vous le réparer. Allez, on va vous le faire à 2600 €. » Bon, en fait, les gens, ils faisaient pas gaffe, ils signaient un devis, et en fait, le devis, en moyenne, il était de 92 000 € au final.
5: Ah, ah ouais.
2: Il y a des gens qui signent sans relire le truc, c'est ouf.
3: Bah ouais, il y a des gens qui se sont laissés avoir. Bon, les mecs ont été interpellés, là, au mois de septembre, et ils seront jugés au mois de novembre. C'est passé du côté de Carpentras, mais attention, il y en a un peu partout, ils rôdent, ils sont partout.
2: Ils sont là, ils sont partout dans nos villes, dans nos campagnes. Hein,
3: ah ben c'est ça, oui, c'est oui. Ça. Il y a aussi des mecs qui vous proposent de rebétonner si vous avez une cour devant chez vous. Ils vous proposent de la bétonner mais à des prix stratosphériques.
2: Mm-hmm.
3: Ah ben ce matin ça m'a donné une idée. Je suis entrepreneur, l'entreprise La Pince débarque chez les familles pour leur faire des travaux qu'ils n'ont pas demandé.
2: Bah si vous bossez dans le BTP, vous avez un nouveau collègue ce matin.
3: Eh ouais, attention.
2: Attention. Eh bien on y va, on appelle donc des gens et on va leur faire un petit. Tu fais quoi? Tu fais un devis?
3: Ouais, non, je vais les faire payer direct, moi.
2: Ok. On va chez qui?
4: On va chez Gilbert pour commencer.
2: On va chez Gilbert pour commencer nos conseils pas chers. J'ai cru qu'il allait décrocher, Gilbert. Alors, Gilbert, va-t-on réussir à l'escroquer, Gilbert?
6: Allô?
3: Allô, c'est Gilbert?
6: Oui.
3: Oui, bonjour, excuse-moi de te déranger. Entreprise La Pince, là, l'appareil. Là, je t'appelais pour le ravalement de façade.
6: Oui.
3: Oui, bah, on vient ce matin, là, pour commencer, hein.
6: Ah oh bah oui bah oui bah oui non mais bon moi on me dit un jour je prévois mon agenda en fonction de ça.
3: Ouais non mais bon t'as rien à faire, de toute façon ce matin on amène le matériel et puis il faut que tu verses la compte.
6: Bah oui mais faut que je regarde, attendez oui.
3: Oui bah regarde dans ton agenda alors, parce que là nous on est sur la route.
6: Ah bah oui bah vous me dites vous me mettez devant le fait accompli là quand même.
3: Bah ouais, mais bon, nous, on carbure, hein, on y va, quoi.
6: Ah mais non, non, mais bon, ça, c'est pas c'est votre problème, moi.
3: On t'avait parlé du cadeau?
6: Non, mais je parle pas de quelque chose que j'ai
3: non, non, non, mais... cadeau. Non, parce qu'on a prévu un petit cadeau.
2: Ah oui, il y a un cadeau.
6: Non, non, mais moi, le cadeau, je m'en fous, moi, c'est moi, ce qui m'intéresse.
3: Ah non, non, mais nous, on s'en fout pas, je vais, parce que je vais travailler ta façade à toi aussi.
6: Hein?
3: Je vais travailler ta façade à toi aussi, mais ça, c'est offert, hein.
6: Qu'est-ce que c'est que cette histoire?
3: Bah je vais te refaire la face, que ça va pas,
6: attendez, bon, premièrement, je sais pas comment ça se fait qu'on se tutoie, on se connaît pas plus que ça. Moi, le chèque, je l'ai pas prêt.
3: Ah non, non, mais de toute façon, on prend pas de chèque, nous, hein, on prend que de l'espèce. Hein.
6: Des quoi?
3: En espèce cash,
2: ouais,
3: cash flow, mec.
2: C'est tout au black, hein.
6: Non, mais qu'est-ce que c'est
2: ça?
3: Non,
2: c'est
3: non, non,
6: attendez, ah, là,
3: eh, bon, eh. Non, non, bah on arrête pas.
6: Fait des chèques, je vais pas. Non, non, non.
3: Ah, bah moi, les chèques, je me suis torché avec, hein, donc il faut de l'espèce.
4: Oh. Ah,
3: il n'y a pas aimé la fin.
2: Et mais c'est hallucinant, le mec est persuadé qu'on va refaire la façade de son immeuble.
3: Je pense que c'était prévu sur le coup.
2: Eh ben ouais, bah, comme quoi le hasard fait bien.
7: C'est clair,
3: les choses.
2: Par contre, t'as rien gagné là, malheureusement.
3: Non, non, donc il faut y retourner là.
2: Faut y retourner chez qui?
3: Chez Didier cette fois.
2: Allez, Didier, on fait les façades ce matin. Enfin, on essaye. Chez Didier. Allez, Didier.
8: Allô?
3: Yeah. Oui, bonjour, c'est Didier?
8: Oui, c'est qui?
3: Oui, bonjour, c'est l'entreprise La Pince. Donc, on vient ce matin pour démarrer les travaux, là. Hein. L'entreprise La Pince.
8: Oui, eh ben.
3: Eh ben, on vient ce matin pour démarrer les travaux, là.
8: Les travaux de quoi?
3: Ben, on va faire la façade, comme prévu, avec le devis signé.
8: Non, non, mais vous êtes pas à la bonne maison, là, hein.
3: Ah, si, si, je suis à la bonne maison, là, parce que j'ai le camion qui va arriver avec l'échafaudage.
8: Oui, non, non, mais vous êtes pas au bon endroit, je sais pas.
3: Ah, bah,
8: où,
3: si, si, je suis bien au bon endroit, donc Didier, il faut être là, hein.
8: Non, mais allez, merci, au revoir.
3: Ah, bah, de rien, mais s'il faut payer aussi.
8: Oui, oui, puis s'il faut payer, nous paierons.
3: Ah, bah, voilà. Bah, très bien, donc il y en a pour 25 000 €.
8: Ah oui, oui, même 50 si vous voulez.
3: Ah bah 50 000, alors je viens ce matin.
8: 200 000, allez merci.
3: Allez, 200 000. C'est royal aujourd'hui. Ah. Non bah oui, je viens tout de suite alors.
2: 200 000 hein, Didier, 200 000 euros.
3: Ah bah gentil Didier.
5: 200 000 euros,
3: je crois. Voilà, et bim, et bam, et boum.
2: C'est
3: et
2: les conseils boum. Pas chers les plus chers du monde.
7: Ah ouais.
2: Jamais on a eu 200 000 euros. 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
1: Alors, ils se retrouvent à la une de l'actu parce que parce qu'ils sont tombés en panne d'essence. Comme quoi, c'est deux galères à la suite.
2: Ouais.
1: Rémi, le top 3, la place numéro 3.
2: La direction la Côte d'Azur, hein, c'est un automobiliste, bon, il est en réserve, voilà. Et il n'a pas fait son plein d'essence parce que sa carte bancaire ne passait pas. Mais il a eu beaucoup de chance, hein. Il aurait peut-être dû gratter un petit ticket ce jour-là parce que le footballeur Wissem Ben Yedder est passé par là
1: et
2: il lui a payé son plein.
1: Oui, gentil aussi.
2: Ouais, hyper sympa. Alors, c'est quand il joue à Monaco, hein, et bon, avant ses problèmes judiciaires, il était le meilleur buteur du championnat. L'automobiliste l'a reconnu et l'a raconté sur les réseaux. Il lui a répondu: mais non, mais fallait pas le dire, tout le monde va me le faire maintenant. Mais bon.
1: Oui, c'est vrai. Bon, merci pour cette belle info de solidarité. Moi, ça fait plaisir. À la place numéro 2, tiens, un bon tuyau si vous loupez les cours ou si vous loupez. Je pars en retard au boulot.
3: On a rien compris.
1: Si vous êtes plus en cours à chercher un truc,
2: il y a du mal.
1: Vous arrivez en retard au boulot. C'est passé à Lyon, il y a un élève qui a séché le premier cours de la journée et il a expliqué à sa mère que le tramway était tombé en panne d'essence.
2: Et sa mère l'a cru.
3: Mais non.
1: Sa mère l'a cru et elle a même rédigé la raison sur le mot d'absence pour le bahut. Évidemment, le prof et la CPE sont dit mais ils me prennent pour des cons.
2: Ils sont pas débiles.
1: En fait, la mère ne le prenait pas du tout pour un con, elle a cru son fils.
4: T'imagines ?
1: Et bon, évidemment, ça n'a pas marché. Ils l'ont convoqué pour lui expliquer comment le tramway fonctionnait. Ils ont fait un cours de tramway à la maman.
2: Ils n'ont pas dit viens à l'école avec ton fils en même temps.
1: Et puis ils ont parlé du comportement, de leur fils.
2: Bah ouais.
1: De son fils.
2: Il a tout gagné.
1: Il a tout gagné, ouais. Le tramway est tombé en panne d'essence, il est trop fort. Et à la place numéro 1, notre compil.
2: Bah lui, c'est un champion direction l'Aveyron. Nous sommes sur l'autoroute 75. La 75, un mec de 19 ans n'a pas le permis, il tombe en panne, sauf qu'il est au volant d'une voiture volée. Bon, il se demande pas, sûr de son bon droit, il appelle donc les gendarmes pour le dépanner. Voilà, écoute, trop con.
1: C'est le con du
2: les gendarmes arrivent, vérifient quand même les papiers avant de lui porter secours. Très très mauvaise idée donc de ce gars de 19 ans. Il a écopé de 3 mois de prison ferme en comparution immédiate.
1: Voilà, pas de chance. Et ouais, tu
3: il a été un peu con.
1: Une de l'actu à cause d'une panne d'essence.
2: Ah ouais.
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1: Allô.
2: Allô.
1: Allô. C'est qui est tête de bite?
3: Tête de bite, il a dit. Bon, allez, on y va, on tente de connecter les Français les uns avec les autres. On va voir sur qui on va tomber, on va voir si les Français sont de bonne humeur et en pleine forme ce matin. C'est parti, c'est donc l'heure de notre double appel. Attention, Romano est également présent pour ce double appel.
4: Ouais.
3: Attention.
4: Ça sonne.
5: Oui, allô.
1: Oui.
3: Allô.
5: Allô.
1: Allô.
3: Bah, faut parler. Il y a une dame, je crois.
5: Qui êtes-vous?
3: Ah, c'est vous la dame. Qui êtes-vous?
1: Allô?
4: Monsieur, vous êtes qui?
6: Ouais.
1: Bah, et toi, t'es qui?
4: Bah, réponds à la dame qui te parle.
1: Servez votre gueule, là, c'est qui, là?
4: Ouais, ah, du calme, la poivrotte.
1: Ouais, je vous emmerde, ça va, c'est bon.
3: Mais non, c'est pas bon, il y a quelqu'un qui veut vous parler.
4: Hey. T'as vu, la femme, elle avait quasiment la même voix que son mari.
3: Ouais, qui se ressemble, ça semble, on dit. Ouais.
4: Allô?
3: Ça bagarre.
4: Allô?
1: Oui?
3: Zéro. Comment?
1: Oh merde. Ouais, écoute, ah, vas-y, continue, je te dis un truc, je sais pas. Écoute, moi. Continue, tu appelles les flics.
3: Oui, tu as dit écoute, qu'est-ce que tu veux dire?
7: Tiens, ma Charlotte. Et bien sûr.
4: Allô?
3: On t'écoute.
1: Ouais, j'ai dit continue, je vais finir par appeler les flics. Demain, je vais chez les flics. Et je vais voir mon opérateur pour avoir ton numéro, t'inquiète.
4: Ah, ok, mon copain.
1: Vas-y, joue bien comme ça, joue bien.
4: Ok, copain.
3: Salut, copain.
1: Joue bien, ta mère.
4: Ah, ok, mon copain.
1: C'est mort, c'est mort.
4: Calme, mon copain.
1: Vas-y, casse-toi.
7: T'es mort aussi.
1: Vas-y, rappelle, j'appelle Jane Kubrick derrière. La tête de monde.
4: Ouais, poucave.
1: Vas-y, je vais casser les couilles pendant longtemps.
4: Ouais, t'es une poucave.
1: Ouais, vas-y. Les bandes de gamins, vous avez rien d'autre à faire.
3: Bah, sérieux. Il est bien arrivé. C'est pas facile la fin. Ah, il est parti.
4: Ah, ouais.
3: Il est arrivé. Bravo à lui, malgré, ouais. Malgré tout l'alcool. L'alcool était présent dans ce.
4: Ah, bah, ouais, il est beaucoup même là.
3: Bien.
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Lundi matin, week-end férié, le week-end du 13 juillet, il est 6h, c'est Vincent. J'espère que vous passez un bon week-end malgré la chaleur, malgré la canicule. L'été du morning de Difool, on le vit tous ensemble. Le principe est simple, les inédits du morning et tous les numéros 1 avec Romano qui va vous parler de la réforme du permis de conduire dans ses conseils pas chers. Et puis vous allez retrouver pour attaquer l'émission, bien évidemment, votre traditionnel compil des bruits du week-end que Difool vous a préparé, Michael Jackson. Après le succès du film.

0: Et avant tout ça, il est grand temps. Premier point sur l'actu et sur le sport.
1: Et ouais.
0: Rémi, on y va. Et ben c'est parti, on attaque avec la météo.
1: La chaleur qui reste très marquée en ce début de semaine. 37 départements en vigilance rouge canicule et 46 en orange ce midi. Des averses parfois orageuses attendues sur la Bretagne, le Cotentin et le Maine. Le ciel reste voilé de l'Artois au bassin parisien, à la Touraine et à l'Anjou. Du beau soleil partout ailleurs, même si on a quelques averses qui pourraient gagner les Hauts-de-France, la région parisienne, le centre-val de Loire et les pays de la Loire. Des nuages possibles au fil des heures sur l'est et la moitié sud. Les températures ce matin, 17 à Lille, 22 à Marseille, 23 à Lyon, 24 à Paris. Dans l'après-midi, 25 dans les Côtes d'Armor, 28 sur la côte basque, 30 en Charente-Maritime, 32 près des frontières du Nord, 33 sur le bassin aquitain, 34 dans l'Eure, 35 près de la Méditerranée en Haute-Garonne et en Alsace, 36 en région parisienne, 37 en Bourgogne, sur le massif central et en vallée du Rhône, 38 dans la Loire et 39 dans l'Yonne. La pollution, c'est mauvais, les indices entre 3 et 6.
0: Il y aura bien évidemment votre horoscope de l'amour à pas louper tout à l'heure aux alentours de 7h05, mais là Rémi, c'est parti pour l'actu.
1: Le feu aux portes de la capitale, 800 hectares partis en fumée en forêt de Fontainebleau. Plusieurs communes menacées d'évacuation. Certains habitants ont d'ores et déjà pris la fuite. 380 pompiers sont sur place avec l'intervention de 2 avions bombardiers d'eau. Ça n'est jamais arrivé en Île-de-France. Le feu a traversé la 6 et continue de se propager dans le massif forestier. L'autoroute est coupée dans les deux sens ce matin entre Noisy-sur-École et Nemours. Les trains ont accusé hier jusqu'à 6 heures de retard en gare de Lyon. Le ministre de l'Intérieur, Laurent Nunez, est attendu sur place ce matin. Incendie également dans le Lot qui a entraîné l'évacuation de 86 personnes. Il est désormais fixé. Pareil pour celui des Pyrénées-Orientales qui a parcouru 4900 hectares. Nette amélioration dans le massif de Justin dans la Drôme. Des foyers toujours en cours dans la Sarthe, le Maine-et-Loire ou encore dans la Vienne. 32 personnes ont été interpellées pour des départs de feu. Une enquête ouverte par le parquet antiterroriste après la découverte d'armes de guerre dans un véhicule près d'une synagogue à Sarcelles. Cette ville au nord de Paris abrite une forte communauté juive. 300 personnes ont été évacuées le temps de l'intervention samedi soir. Aucun suspect n'a pour l'heure été interpellé. Et puis au Moyen-Orient, l'armée américaine déclare que l'Iran ne contrôle pas le détroit d'Ormuz et que la circulation continue. Téhéran affirme le contraire. La situation s'est fortement dégradée là ce week-end. Les États-Unis ont de nouveau frappé des dizaines de cibles cette nuit. Les gardiens de la révolution disent avoir visé des bases américaines en Jordanie et à Bahreïn en représailles. Les cours du pétrole sont encore en hausse ce matin.
0: On enchaîne avec le sport, Rémi.
1: Nos Bleus qui se préparent à nous faire rêver. Entraînement à huis clos hier. Ils sont partis de Boston, ça y est, dans la soirée, et sont bien arrivés à Dallas. C'est là que se jouera demain la demi-finale contre l'Espagne. Les hommes de Didier Deschamps qui sont ciblés par les racistes de tout poil. Une élue argentine a qualifié les Bleus d'équipe africaine sans manière sur les réseaux. En Espagne, c'est carrément l'ex-premier ministre conservateur Mariano Rajoy qui dérape. Il estime qu'il n'y a aucun Français dans l'équipe de France.
0: Ok, ça marche. Rémi, on va te retrouver tout à l'heure pour l'actu et pour le sport. Et puis on va te retrouver également dans une petite dizaine de minutes pour la fameuse, la traditionnelle compile des bruits du week-end.
1: A tout de suite.
0: Billie Jean de Michael Jackson, PLK Pocahontas, c'est bien évidemment les conseils pas chers de Romano.
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1: C'est parti, c'est l'heure de nos conseils pas chers tout de suite.
2: Ah, allez.
1: On va parler voiture ce matin.
2: Ouais, c'est ça, avec le permis de conduire. Permis de conduire qui ne sera plus valide à vie. Arrivé à un certain âge, il faudra faire des tests, je crois, c'est tous les 5 ans, un truc comme ça, ouais.
1: Ou tous les 15 ans, je crois.
3: Non, c'est tous les 5 ans. À partir de 90 ans, c'était le 15 ans.
2: C'est même avant 90 ans.
1: Ouais. Bon, et le temps qu'il vote la loi, la vitesse où il vote les lois, on est tranquille.
2: On sera mort.
1: Vous êtes pour ou contre ça de faire repasser
2: les
1: tests
2: pour les vieux, oui.
3: Ah, pour les vieux, oui. Quand je vois mon père conduire, je te garantis que je suis pour.
1: Vous dites ça parce que vous n'êtes pas vieux, mais quand vous serez vieux, vous serez contre.
3: Non,
2: forcément. Moi, mon grand-père, par exemple, à un moment donné, il s'est rendu compte qu'il ne pouvait plus conduire. Tu sais qu'il se rendait compte qu'il avait plus les mêmes capacités qu'avant. Ouais. Il a dit vendez-moi ma voiture, j'en veux plus.
1: Ah ouais,
2: vendez-moi ma voiture. Ah ouais. Non mais il se sentait plus, tu vois.
4: Il est tombé sur lui.
1: Alors, il y a Jade qui nous dit, je crois que c'est tous les 15 ans. Keolisa, elle nous dit Keolisa, c'est pas que pour les vieux. Rémi, t'as des précisions là-dessus?
5: Ouais, petite précision. Alors déjà, c'est une disposition européenne, faut le savoir.
1: Ah donc c'est d'entendre toute l'Europe.
5: Voilà,
1: l'Europe. Déjà ça en Italie, dans plein de pays.
5: L'Europe a voté, la France a 3 ans pour se mettre en conformité.
1: Donc d'ici 3 ans, on sera obligé de repasser les examens tous les 15 ans.
5: Oui, alors sauf que
2: tout le monde.
5: Oui, sauf que la loi, elle est un petit peu bizarre. Elle dit que ça peut être un examen ou autre chose. Et dans ce autre chose, il peut y avoir un test d'auto.
1: De paternité.
5: Non, un test que tu fais toi-même. Donc la France réfléchit en fait à fournir un test qu'on ferait nous-mêmes.
1: Ah ouais, d'accord.
5: Donc en gros,
1: il pourrait donner le permis comme ça aussi. Hein, ça ferait des économies.
4: Et on serait tous les combien de temps du coup? On sait.
5: Bah, ça serait pareil tous les 15 ans, mais je cherche le mot, un test d'auto. Je sais plus comment.
1: Évaluation.
5: Voilà, c'est ça, un test d'auto-évaluation.
1: Ouais, bon, bah écoutez, encore une
4: fois. Tous les 15 ans, à part sur le calage?
5: Ah, mais tous les 15 ans, toujours.
1: Tous les 15 ans,
4: toujours. Attends, d'accord.
1: T'as ton, permis à, t'as ton permis à 20 ans, à 35 ans, tu repasses ton truc.
4: Ok.
3: Ah, c'est abusé ça par contre.
4: Mais non, c'est une visite médicale.
1: Ouais, une espèce de truc comme ça. Bon, ah, Romano, ce matin, tu t'es dit qu'il y a du business.
2: Il y a un business à faire là-dessus. Je vais aller escroquer
1: les gens, c'est ça le mot.
2: Exactement. Pour être clair, je vais aller escroquer les gens. Je vais leur expliquer qu'il faut faire des tests, tout ça, pour revalider le permis de conduire. Et puis, bien sûr, c'est payant. Hein.
1: Évidemment, c'est payant. Bien sûr que c'est payant. On va chez qui?
4: Ça va être payant pour Jean-Claude.
1: Allez, on appelle Jean-Claude. Est-ce que les gens vont cesser à voir? C'est parti chez Jean-Claude pour nos conseils pas chers. On va lui refaire passer les examens pour le permis.
6: Oui, allô?
2: Oui, bonjour, c'est la femme de Jean-Claude.
6: Je sens que je vais bientôt porter plainte là.
2: Hein? Mais pourquoi,
6: ça va mal finir votre cirque là.
2: Bon, écoutez madame, hein? Un peu de calme.
6: Ça va pas durer long votre cinéma là.
2: Oui, mais madame, laissez-moi placer une.
1: Oui, non, elle est partie. C'est barré direct. Elle était rapide celle-ci.
4: Ah, hein. C'était
2: vite fait.
1: La femme de Jean-Claude, sympathique comme tout.
2: Bon, alors en fait, Rémi, une fois de plus, ça dit n'importe quoi, parce qu'à partir de 70 ans, c'est bien tous les 5 ans. Ah. Effectivement, tous les 15 ans, à partir de 70 ans, bon, tu vas pas le passer
3: sur
2: le truc.
3: Donc, non, logique.
1: Et donc tous les 5 ans, à partir de 60 ans, ok.
2: Ouais, c'est ça, ouais.
1: Est-ce qu'on a quelqu'un d'autre?
4: Oui, bien sûr, ouais.
1: On appelle qui?
4: On appelle Alain.
1: On appelle Alain, tout de suite, pour nos conseils pas chers. J'espère
2: que
1: c'est aussi sympa que la femme de Jean-Claude.
2: Que ce soit un peu plus long.
7: Lagrange, bonjour.
1: Bonjour.
2: Oui, bonjour, excusez-moi de vous déranger. Je vous appelais là, c'est la préfecture à l'appareil pour le permis de conduire.
7: Alors, je comprends pas là.
2: Je suis à Lagrange, mais c'est quoi Lagrange?
7: Lagrange, c'est un restaurant.
1: Ah, bon appétit, bien sûr.
2: Oui, on va vous faire un test d'alcoolémie parce qu'on a régulièrement des soucis avec vous, hein, on nous a dit. Hein. Vous étiez souvent en état d'ébriété.
7: Ah bon?
1: Oui.
2: Oui. Donc, je vais venir vous faire souffler dans le ballon ce matin.
7: Bah si vous voulez, il y a pas de problème.
2: Ouais, puis je vous ferai un test des yeux également et puis après on voit si on renouvelle le permis là ou pas du tout quoi. On va voir.
7: Bah de toute façon, je l'ai pas donc ça tombe bien.
2: Ah bah voilà, bah à la limite je peux vous en vendre un.
7: D'accord.
2: Ouais, donc je suis là dans 10 minutes à quart d'heure moi.
7: Bah il y a pas de problème, on est ouvert.
2: Ouais, bah vous me payez le café.
7: Même l'apéro si vous voulez.
2: Ah bah l'apéro nickel. Bon je vous ferai souffler dans le ballon avant du coup.
7: Bah c'est mieux, parce qu'après on sera un peu alcoolisé.
2: Bon et puis le permis, je vous le fais pas cher, je vous le fais à 2000 euros.
1: Ça va.
2: Ça passe quoi.
7: Ça, enfin, 200 euros ça peut passer aussi. Non,
2: ouais bon on verra comment on s'arrange. Si t'es très gentil avec moi, je pourrais faire un effort.
7: Oui bah un petit calva dans le café, voilà. Ça ira.
2: Oh je pensais plus à un rapport physique entre nous deux.
7: Ah bah à voir.
1: Bien sûr, du calva.
2: Bah vas-y, je pense que tu vas craquer, de toute façon y a aucun doute là-dessus.
7: Mais bien sûr.
2: Allez, j'arrive très vite dans la grange.
7: D'accord.
2: Bisous, bisous.
7: Voilà. Bisous, bisous, à tout à l'heure.
1: Et bon apéro, hein.
2: Bisous.
1: Au revoir. La grange, j'y
2: pars. Salut, la grange.
1: Attends, fais un dernier.
4: C'est mieux. Allez, un petit dernier pour la route.
1: Allez, un dernier. Pour la route, comme on dit, hein, comme le calva.
4: Et on va chez Sébastien.
1: Allons-y. Chez Sébastien.
4: Allez.
1: Il est où, Sébastien?
8: Il est là.
2: Oui, bonjour, monsieur. Excusez-moi de vous déranger. Préfecture, service des permis de conduire à l'appareil.
8: Oui.
2: Oui, dites-moi, vous êtes bien détenteur d'un permis?
8: Oui.
2: Oui, on va venir vous faire des tests ce matin là pour voir si on vous le renouvelle ou pas. Vous savez, c'est la réforme qui est passée là.
8: Ah bon?
2: Oui. Donc on va vous faire un test des yeux et puis également on va faire 20 minutes de conduite ensemble. Je vais voir si vous êtes encore apte et si c'est bon, bah je revalide le permis de conduire.
8: Si vous voulez.
2: Oui. Vous êtes chez vous ce matin là?
8: Oui.
2: Ouais. Très bien. Et le renouvellement c'est 200 euros.
8: Ah bah non,
2: bah
8: tu rigoles toi.
2: Déjà on ne se tutoie pas, on n'a pas élevé les cochons ensemble.
8: Non, viens.
2: Ouais bah je vais venir, ouais. Donc bah, il va falloir passer à la caisse à un moment donné, hein.
8: Ouais.
2: Parce que sinon moi j'annule tout, hein, directement, hein.
8: Bien sûr.
1: Et on saisit, ouais. et on saisit la voiture.
8: Oui. Voilà.
2: Ok, bah donc je suis là dans 10 minutes, donc les 200 euros, et tu prends une tenue.

Rika à l'instant sur Skyrock et à 11h30 dans 30 minutes vos dédicaces sur Skyrock. D'ici là on va écouter Big Flo au Ligue, hein, qu'on retrouve tout au long de la journée dans la roulette. N'hésitez pas à faire tourner la roulette, il y a des places pour la grosse tournée de Big Flo et Oli à choper sur Skyrock. On les écoutera avec Picasso dans un instant, un extrait de leur album Karma. Il y aura Soleil aussi, Gims à écouter sur Skyrock, mais juste avant c'est Tiakola.

Sabrina Carpenter avec Espresso à l'instant sur Skyrock. Midi moins le quart, j'allais dire, je vous retrouve ce soir. Bah non, ce soir pas de Planet Rap, ça y est, c'est les vacances pour Planet Rap. Planet Rap qui reviendra, mais on aura évidemment l'occasion d'en reparler le 24 août, d'ailleurs, pas outre, mais le 24 août prochain, retour de Planet Rap. Donc ce soir, je vais être tranquille, posé. J'écouterai Skyrock, Emric, qui va prolonger son émission jusqu'à 21h. Et le retour du son, ce sera donc dans un instant avant de retrouver les dédicaces à partir.

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22: Votre météo à Marseille dans le 13, chaleur, soleil et toujours cette alerte pour les feux de forêt dans les Bouches-du-Rhône. C'est un peu voilé par endroits ce matin, mais on conserve une belle luminosité. Ça ira mieux cet après-midi, dans une ambiance toujours très sèche. Pas de changement à prévoir dans les prochains jours et même tout au long de la semaine. Beaucoup de soleil encore demain et mercredi aussi, avec des valeurs qui resteront au-delà des normales de saison. Les températures cet après-midi, ça va chauffer par endroits. 32 à Martigues, 34 à Marseille, mais 35 à Vitrolles, 36 à La Ciotat, 37 à Aubagne, 39 à Traite. C'est la barre des 40 franchi à Aix.

French Montana et Swae Lee à l'instant, c'était Unforgettable sur Skyrock. Et bonjour tout le monde, bienvenue sur Sky, c'est Maritelle avec vous. Bienvenue à tous dans le midi 16, il est midi pile sur Skyrock. Alerte température élevée aujourd'hui, 33 à Marseille en ce moment pour ce midi. Bon courageux à tous avec la canicule, prenez soin de vous. Puis c'est parti, on démarre les Skyrock dédicaces comme tous les jours de la semaine entre midi et 16h. C'est envoyé sur l'application Skyrock, c'est totalement gratos. Et Urban Music non-stop, ça continue, c'est parti pour une nouvelle heure de son. Avec tous les numéros, on écoute PLK, Pocahontas. Juste après, il y a Ariana Grande avec Aiza Tamé, You Love Me. Et Nono La Grinta avec Love You sur Skyrock, ainsi que le nouveau Soprano, le retour du Marseillais avec DJ.

sur Skyrock, c'est tous les numéros 1. Et c'est parti pour les premières dédicaces avec une dédicace de Thomas Istre qui dit: dédicace à vous l'équipe, vous êtes les meilleurs, merci Skyrock. Et bah, ça fait plaisir pour une première dédicace. Merci à toi Thomas de nous suivre. Grosse dédicace à toi et grosse dédicace à toutes celles et ceux qui sont sur Istre en ce moment. Merci pour le message. Vous pouvez faire la même chose, vous passez par l'application Skyrock comme Thomas et vous balancez toutes vos dédicaces. C'est jusqu'à 16h aujourd'hui. Urban Music Non-Stop, c'est toute la journée sur Sky. Mauvais Joe, Maladie arrive pour la suite du son. Et après on retourne à Marseille avec Juju.

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On vient d'écouter Gim, Soleil, le son de l'été à l'instant sur Skyrock, Urban Music Non-Stop, ça continue. Et pour la suite du son, c'est le Portoricain qui est venu ici le 1er juillet à Marseille. C'était une date incroyable, le Vélodrome de Bad Bunny. On écoute Monaco sur Skyrock et juste après, il y a la rafleuse avec Argent Sale et Ariana Grande avec Aïssa Tamé, You Love Me sur Skyrock.

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Alors, c'était Zola à l'instant sur Skyrock, on est premier sur le rap. Passez un bon lundi, courage avec la canicule, il fait 34 degrés en ce moment, plein de courage si ça taffe pour vous. Pour le reste, passez de bonnes vacances, un bel été à l'écoute de Skyrock, Urban Music Non-Stop, ça continue. Avec tous les numéros 1 juste avant 14h, Nika, One Track Mind. Déchire ce son. Nika pour la suite du son. Et Tiakola, Tiako, de retour aussi avec le son d'été, Mélo décalé. Tiakola Mélo sur Skyrock. Merci à tous de nous écouter. Tout l'été, toute la...

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Clément sur Skyrock, c'était Angèle et le rappeur Damso à l'instant. Et bienvenue à tous, c'est les Skyrock dédicaces. Tous vos messages, toutes vos dédicaces à balancer entre midi et 16h aujourd'hui via l'application Skyrock. D'ailleurs on a un coucou de Laurie à Pélissane. Salut à toi Laurie, merci de nous écouter. Urban Music Non-Stop, ça continue, c'est parti pour une nouvelle heure de son pour 14h pile. Voici Gambier avec René Cavalier.

0: Dua Lipa, Houdini à l'instant sur Skyrock. Et dans les Skyrock dédicaces, on a une dédicace de Lola qui dit dédicace à moi qui part faire les boutiques à la Valentine cet après-midi. Je suis en vacances. Et bah, profitez bien des vacances. Profite bien, Lola. Merci pour la dédicace. La suite à balancer sur l'application Skyrock. Pendant qu'on écoute tous les numéros 1 sur Skyrock, voici Leto, Pineapple.
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0: C'est la suite du son. Leto arrive. Tame Impala, Jenny Dracula, PLK avec Pocahontas, Bad Bunny, Web Ayol et Nonola Grinta avec Love You.
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On vient d'écouter PLK, pardon. C'était Pocahontas sur Skyrock, on est premier sur le rap. Et en parlant de PLK, il sera là le 4 décembre prochain à Marseille au Dôme. 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Et Urban Music Non-Stop, ça continue avec celui qui était là, lui aussi à Marseille, le 1er juillet au Vélodrome. C'est Bad Bunny, on écoute Noé Vaillol sur Skyrock. Juste après, il y a Nono La Grinta avec Love You et Taïk et Anime avec Réanimé sur Skyrock.

0: Chacola Mello, c'était Si je savais à l'instant sur Skyrock, premier sur le rap. Et la suite des dédicaces avec une dédicace de Cyprien. Cyprien qui fait une dédicace chez Fonfon, le meilleur resto avec la meilleure bouillabaisse de tout Marseille. Bah, bien vu pour la dédicace, une dédicace également à toi Cyprien. La suite à balancer sur l'application Skyrock. Et Rapper Andy Non-Stop, ça continue, c'est toute la journée sur Sky. Tous les numéros 1, Michael Jackson arrive avec Billie Jean. Triangle des Bermudes et Aya Nakamura avec Balek juste avant 15h. Bon après-midi.
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0: Le premier top stream de la semaine sur Skyrock. Très content de vous retrouver là. On va découvrir ensemble les morceaux que vous avez signés ce week-end à Marseille dans le 13. Et nouvelle entrée à la troisième position. Ah, c'est l'effet Coupe du Monde hein, qui fait grimper Shakira.

Et puis les qui restent en tête du Hit Skyrock, c'était hier avec Maxime entre 10h et midi. Mais Mauvais Joe, toujours leader à Marseille dans le 13 avec Maladie. Et Mauvais Joe et Gims qui nous prépare du lourd là, il s'apprête à sortir un nouveau titre, ce sera vendredi.

On vient d'écouter Triangle des Bermudes et Aya Nakamura, c'était Balek sur Skyrock. Passez une bonne après-midi, il est 15h01. J'espère que tout roule de votre côté, courage avec la canicule. Et Urban Music non-stop, ça continue, c'est parti pour une nouvelle heure de son avec Aaron Boy. Elle voulait juste après, il y a Ariana Grande avec Aza Tamed, You Love Me, Gim Soleil, un gros classique de Econ qui arrive juste après. Le nouveau Jaja et Dinaz à découvrir ici sur Skyrock à tes côtés. Et vos dédicaces à balancer jusqu'à 16h aujourd'hui.

vient d'écouter Jaja et Dinaz. Nouveau son à tes côtés à l'instant sur Skyrock. On est premier sur le rap et pour la suite du son, Urban Music Non-Stop, ça continue. C'est toute la journée et c'est tous les numéros 1. On écoute l'artiste le plus streamé ici en ce moment, c'est Mauvais Joe.

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On vient d'écouter Tiakola, Mélo Décalé, c'est tous les sons de l'été sur Skyrock. En ce moment, c'est parfait pour passer de bonnes vacances. Urban Music Non-Stop, ça continue avec Naika, la star franco-haïtienne. One Track Mind sur Sky. Juste après, il y a Bilouki, Fool et Big Flo Lee avec Picasso. C'est Urban Music Non-Stop toute la journée. 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

0: sur Skyrock. Et dans les Skyrock dédicaces, on a une dédicace en direct de Eléa. Eléa Vitrol qui fait une dédicace à tous ses meilleurs potes. Elle dédicace à mes potes Juliane, Lola et Souleymane, les trois meilleurs amis de Eléa. Pardon, j'allais dire Leïla. Eléa, merci pour la dédicace. Un gros big up à tous tes meilleurs potes, à toi également. La suite demain, entre midi et 16h. Les Skyrock dédicaces et Urban Music Non-Stop, ça continue avec MJ, Michael Jackson, Beat It. À 16h dans quelques minutes, c'est Amérique avec vous. Passez une bonne après-midi, un bel été, courage avec la canicule.
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5: Les news de l'OM à retrouver tous les jours sur Skyrock. Bon, on s'en doutait, mais le club est tout proche, ça y est, de se séparer d'Ahmed Junior Traoré. La presse italienne affirme qu'un accord verbal a été trouvé avec le Genoa pour un prêt assorti d'une option d'achat. Le milieu de terrain ivoirien doit passer sa visite médicale dans les prochaines heures avant de s'engager avec le club italien. Un départ qui s'inscrit finalement dans la réorganisation de l'effectif marseillais et cette volonté d'alléger la masse salariale. L'ancien Auxerrois était arrivé l'an dernier et s'était engagé pour plusieurs années.

Et hello tout le monde, c'est Emeryx, parti pour le 16-21 de l'été sur Skyrock, Planète Rap en vacances. Donc le 16-20, on joue les prolongations avec plein de numéros 1 qui vont tourner et encore plus de places de concert à gagner, notamment pour Bigflo et Oli. C'est eux qui ont pris le contrôle de la roulette là depuis ce week-end. La tournée Skyrock de Bigflo et Oli qui passe forcément près de chez vous à la rentrée. On vous offre les places là tout à l'heure. Il y a Tamim Pala pour le son, il y a Leto. Et premier son du 16-21, Aya Nakamura, la rafleuse, 6ix9ine sur Skyrock. Let's go.

0: premier sur le rap, premier sur PLK. Franchement, 2026, quel bilan de fou pour PLK, l'album Grand Garçon. Carton, et à la rentrée, c'est deux stades de France qui sont complets pour PLK. Et vous inquiétez pas, les stades de France sont complets. Heureusement, il y a une grosse tournée dans toute la France pour aller voir PLK. Tout est sur l'application Skyrock dans la rubrique concert. Gambier à suivre. René Kaovila sur Skyrock. Et il y aura aussi le fameux Maladie de Mauvais Joe. Quand on vous dit que les numéros 1 de l'été sont ici. On passe les vacances ensemble sur Skyrock.
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Soleil de Gims à l'instant sur Skyrock. Dans moins d'un quart d'heure, une roulette qui va tourner. Roulette avec des centaines de places cette semaine pour aller applaudir Big Flo et Lee. Les fans de Big Flo et Lee, c'est le moment. Là, vous envoyez roulette au 720, on fait tourner ensemble. Après Bello et Dallas, séminaire. Et Michael Jackson avec Beat It.

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0: C'est l'été sur Skyrock. Nous, on s'occupe du son. On s'occupe des numéros 1 avec Bilouki. C'était full sur Skyrock. Bon, vous voulez piler ou quoi? Mauvais Joe, son de l'été, ça arrive avant 18h sur Skyrock. On écoutera aussi l'homme qui dépose ses valises en France tout le mois de juillet. Il a fait Lille, il a fait Paris ce week-end. Dans une semaine, il sera au stade Alliance Riviera à Nice. C'est The Weeknd, quoi. Il arrive avant 18h avec Kent, Feel My Face sur Skyrock.
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0: Salut Vincent, bienvenue sur Skyrock.
2: Salut, comment tu vas?
0: Bah, écoute, t'es en pleine forme, t'es dans le 7-8 toi.
2: Exactement.
0: Avec la, exactement, dans la ville de Morpa, c'est ça?
2: C'est ça, comme Morpa 78.
0: C'est comme Medellin, le chien de Diffoul, on lui dit Morpa aussi, c'est la même chose. Vincent, est-ce que t'es prêt pour la roulette?
2: Bien sûr que je suis prêt.
0: J'étais pas sûr que ça allait marcher la vanne, c'est bon, t'as rigolé. En disant au si il réagit, c'est cool, sinon tant pis quoi, flop. Allez Vincent, la roulette, tu dis stop quand tu veux, c'est Big Flo et Oli qui sont là depuis ce week-end. Roulette avec les deux frangins toulousains qui font un tour de France dès la rentrée là pour le Karma Tour. Et c'est bon, t'as deux places Vincent,
2: incroyable.
0: C'est bon.
2: Merci, ça fait plaisir, merci beaucoup.
0: Bon, je te dis la vérité, c'est leur meilleure tournée, hein. Tu vas te prendre une claque.
2: Ah bah j'espère.
0: Vas-y Vincent, deux places, tu passes là dans le 78 et je te repasse Greg en antenne pour gérer ça.
2: Ok, merci, salut.
0: Bon été, bonnes vacances à toi, on remet ça avant 20h, hein. Vous pouvez déjà commencer à envoyer roulette pour la prochaine roulette au 7-20-20. The Weeknd, Mauvais Joe, pilé, c'est maintenant.
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8: Le premier top stream de la semaine sur Skyrock. Très content de vous retrouver là. On va découvrir ensemble les morceaux que vous avez signés ce week-end à Marseille dans le 13. Et nouvelle entrée à la troisième position. Ah, c'est l'effet Coupe du Monde hein, qui fait grimper Shakira et Burna Boy.

0: Enculé qui reste en tête du Hit Skyrock. C'était hier avec Maxime entre 10h et midi. Mais Mauvais Joe, toujours leader à Marseille dans le 13 avec Maladie. Et Mauvais Joe et Gims qui nous prépare du lourd là. Il s'apprête à sortir un nouveau titre, ce sera vendredi.
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C'est Skyrock avec The Weeknd qui est en mission en France. Hein. Stade Pierre-Mauroy à Lille, c'est fait. Les 4 stades de France aussi ce week-end, ça y est, c'est fait. Prochain step, ça sera dans le sud. Les Niçois, The Weeknd sera sur scène la semaine prochaine. Stade Alliance Riviera, toujours avec Skyrock. Là, on va écouter un de ses premiers gros, gros cartons. C'était Ken, Feel My Face sur Skyrock à 18h02. C'est Emeric et c'est le 16-20. Bravo à Vincent, le cuisinier de Morpa. Il a gagné ses places pour Big Foley. On remettra ça avant 20h. Là, vous savez qu'on est en mode 16-21. Un plat et trap est en vacances. Donc encore plus de numéro 1 jusqu'à l'arrivée de Radio Libre de Difool. Et avec plein de bons sons pour attaquer l'heure. La Gambie, René Kaovida, Sarpa et Naika derrière One Track Mind sur Skyrock.

Michael Jackson sur Skyrock à l'instant avec Billie Jean. Merci de profiter des vacances avec nous de l'été. Vous pouvez d'ailleurs nous envoyer des messages, hein, on est connecté sur l'application Skyrock. En gros, si vous quittez le terre-terre, l'application Skyrock dans la poche, comme ça vous ne nous lâchez pas pendant l'été. Sexy Nana pour la suite du son, c'est elle, Aya Nakamura, reine de France avec la rafleuse. Il y aura aussi Culture et Mélimé.

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Laurent Bogoya. On va écouter By My Side. Attention, le morceau qui arrive, c'est la belle connexion qui fait plaisir entre Taïk et Anim. Le titre s'appelle Réanimé. On écoute le son et derrière on envoie Mauvais Joe. Ça sera Maladie sur Skyrock.

0: à l'instant sur Skyrock avec 6h. On va écouter Kiss Me More sur Skyrock à 18h46. C'est l'anniversaire de ma cousine, dit Thibaut du 56. Ben, bon anniversaire à ta cousine. Et puis merci d'être à l'écoute de Skyrock. Nous, on vous lâche pas pendant les vacances et pendant l'été. On est là 7 jours sur 7, 24h sur 24. Et est-ce que vous entendez ça? Guettez ce qui arrive à la radio. Mélo décalé, c'est Tiakola qui débarque. C'est qui? Avant 19h sur Skyrock. Mélo décalé, il y aura aussi le son du mondial. Shakira, Burna Boy, numéro 1 du top single cette semaine. Die Die sur Skyrock.
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1: Les news de l'OM à retrouver tous les jours sur Skyrock. Bon, on s'en doutait, mais le club est tout proche, ça y est, de se séparer d'Ahmed Junior Traoré. La presse italienne affirme qu'un accord verbal a été trouvé avec le Genoa pour un prêt assorti d'une option d'achat. Le milieu de terrain ivoirien doit passer sa visite médicale dans les prochaines heures avant de s'engager avec le club italien. Un départ qui s'inscrit finalement dans la réorganisation de l'effectif marseillais et cette volonté d'alléger la masse salariale. L'ancien Auxerrois était arrivé l'an dernier et s'était engagé pour plusieurs années.

On comprend les rois de l'ambiance, Triangle des Bermudes, la reine de France, Aya Nakamura, ça donne Balek. Triangle des Bermudes avec Aya Nakamura sur Skyrock, il est 19h tout pile, en ce 13 juillet. Ah, c'est vrai que demain c'est férié. Voilà, il y en a qui vont pouvoir profiter ce soir, j'espère, en tout cas en écoutant Skyrock avec plein de numéros. Un courage après cette journée encore caniculaire. C'est Emeric, 16-21 du coup. Planète Rap, vacances méritées pour Fred et toute l'équipe. Retour à la rentrée, on poursuit le 16-20, donc jusqu'à 21h avec plein de numéros. Un Shakira, la musique de la Coupe du Monde avec Burna Boy, Die Die et RN Boy, maintenant elle voulait.

0: tellement cool de retrouver ce morceau de Maes là, à l'ancienne Fetty Wap sur Skyrock. Skyrock Liner Radio. On vous écoute partout, l'équipe, me dit Brian sur le skyrock.fm. Salut à toi Brian. C'est vrai que vous pouvez nous écrire également via le site beau gosse de Skyrock, le skyrock.fm. 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En plus, vous choisissez votre vie, hein, ils passent partout, Big Flo et Oli. 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Bad Bunny, Nueva Yo, la suivre, et aussi Naïka. One Track Mind. On revient dans même pas une minute là. La pub en speed, elle retourne du son sur Skyrock.
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C'est Skyrock, elle est franco-haïtienne et elle déchire tout. Naïka, c'est son nom. One Track Mind à l'instant sur Skyrock à 19h25. 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Là, c'est Nono La Grinta, I Love You sur Skyrock.

0: de France, c'était Love You.
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0: Et tous les soirs on est là, et même pour démarrer cette semaine, on est content de vous retrouver en ce lundi. Si vous venez juste d'arriver, vous avez loupé plein de trucs super depuis 21h.
5: Ouais.
0: Mais vous n'avez pas loupé le clash de la drague qu'on va retrouver tout de suite. Romano et Cédric.
5: Ouais,
0: et dans un instant, le gros kiff de Dany. Ah oui, on parlait de son kiff ce soir. Vous avez un kiff en particulier? Je sais pas, un kiff en particulier. Moi, c'est les mousses chocolat actuellement. Je dans les chocolat.
6: C'est
5: vraiment une bière.
6: Mais un kiff sexuel ou
0: non, ça peut être un kiff sexuel, un kiff sentimental. Je crois que c'est un kiff sentimental ou sexuel pour Dany qu'on va retrouver dans un instant. C'est quoi ton kiff je sais pas, Romain.
3: Ah, moi,
0: ton
3: j'adore
0: kiff, sexuel.
7: C'est Cédric.
0: T'entends il ah, Cédric.
6: Tu essaies de se placer, non, c'est toujours. Bouffer le trou du cul de carriole.
5: Ah,
6: c'est basique. C'est pas loin de ta mousse au chocolat.
0: C'est vrai.
5: Même goût quand même.
6: À peu près.
0: Bon, on en reparle avec Dany là dans un instant. Et avant ça, eh bien, c'est parti. Attention, place à l'amour. C'est l'heure du clash de la drague.
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0: Des culottes pour Romano et pour Cédric. Ah, j'ai oublié ta méthode.
6: Adopter une chatte.
0: Ah, c'est ça. Voilà,
6: c'est la méthode que j'ai fait il y a un mois à peu près.
0: Oui, mais c'est vrai qu'on l'a. Il me semble
3: qu'on l'a. Attention, on l'a fait il y a pas longtemps.
0: Non, ouais, il me semblait aussi.
6: Je crois qu'il est à bout déjà.
3: Non, mais les culottes, on l'a fait il y a pas très longtemps.
6: Ouais, c'était moi qui l'avais fait. Ouais, mais je t'ai dit, il y a de la culotte qui se trimballe à tour larigot là.
0: C'est fou.
6: Je suis sur un business de culottes, ça n'arrête pas quoi.
0: Eh bien, on y va. Le clash, c'est comment ça marche.
3: Ouais,
0: on
3: ouais.
0: appelle des numéros pris au hasard. Il faut les séduire. Cédric, c'est à toi. Et après. Vous voterez, on votera pour notre préféré, celui qu'on jugera le meilleur.
3: Au revoir, mon bon.
2: Allô ?
3: Allô ?
6: Amélie. Il n'y a plus de ton prénom, je
3: crois. Oui, il oublie. Allô ?
7: C'est Amélie.
2: Oui.
3: C'est qui ?
0: Amélie.
3: Amélie ?
0: Sort comme un pot.
3: C'est pas Amélie, là ?
2: Non.
3: Ouais, elle est là, s'il te plaît, Amélie ?
2: Ouais, elle est là.
3: Tu peux me la passer ? T'es qui, toi ?
2: Qui c'est ? Qui c'est à l'appareil ?
3: Bah là, c'est Michel. J'appelais, là, parce que je. Tu sais, ce matin, là, je suis passé à la SPA, je voulais adopter une chatte. Et il n'y en avait pas de dispo, donc ils m'ont donné le numéro d'Amélie.
2: D'accord.
3: Ils m'ont dit qu'elle avait une petite chatte toute bien rasée, tout ça, là.
2: C'est très drôle.
3: Voilà, hein. C'était drôle. Bah, justement, je voulais venir la voir, là, ce soir.
2: Et c'est qui à l'appareil?
3: Je vais venir lui caresser le minou un petit peu.
2: Oui, bien. Bien.
3: Ah, bah, j'arrive, là. Je viens de te dire, c'est Michel. 1m80, beau gosse, et je peux te dire qu'Amélie, je vais la faire monter au 7e ciel, tiens. Ah.
2: Très bien Michel, tu es très drôle. Mais est-ce que tu peux arrêter d'appeler s'il te plaît?
3: Ah non mais je veux pas arrêter d'appeler, je vais venir directement là.
2: Ouais.
3: Bah ouais, j'arrive là. Bah ouais, dans ton cul. Elle était pas mal celle-là.
2: Elle est excellente.
3: Bon ben j'arrive dans 5-10 minutes là et je m'occupe d'Amélie. Après si tu veux on discutera, je te ferai des blagues. Apparemment t'aimes bien ça.
2: Ouais, t'es très drôle.
3: Je viens avec mon orchestre.
0: C'est le clash de la blague.
2: Cher ami, si tu veux après on peut se retrouver au commissariat pour en rediscuter quoi.
3: Bah écoute, tu iras au commissariat, moi je resterai avec Amélie, tiens.
2: Ouais,
3: flemme d'aller au commissariat.
2: Aussi.
3: Bah, y a pas de problème, tu feras ce que tu veux. Moi, je m'occupe d'Amélie, je vais bien m'occuper de ses fesses. Je sais pas, je m'en fous.
5: Ah, ça parlait de ta mère.
3: Bon, ben, j'arrive tout de suite alors.
0: Ta mère, la hutte.
3: Hein ?
2: C'est quoi ? C'est une émission de radio ?
0: Pas du tout.
3: Pas du tout, non.
0: Ta mère, la butte. Butte, peut-être.
3: C'est ça, ouais.
6: C'est un but, quoi.
0: Ta mère, le but.
6: Ah, le but, ouais.
3: C'est du flûte.
6: Tu es très drôle, Michel.
3: Bon, ben, j'arrive.

0: Arrive.
1: Il est rigolo, notre copain.
0: Bah, j'arrive tout de suite, d'accord ?
2: Ok, continue.
0: Bah, mais tu parles avec tes bruitages, toi.
3: Bah, non, mais c'est pour donner de l'ambiance.
1: Ambiance.
3: Mais c'est, je parle pas. C'est
0: bah, je parle pas dans tes appels quand tu fais des appels.
3: Bah, non, mais là, il y a des blancs, il faut bien qu'on comprenne.
0: Bon, j'arrive tout de suite, d'accord ?
1: Bon. Eh bien, on dit.
0: Non, mais vous m'avez foiré mon appel.
3: Oh, arrête un peu. Ah, non,
0: mais je ne joue plus dans ces conditions. C'est simple, clair, net et précis.
3: Donc tu abandonnes.
0: Non, j'abandonne pas, mais je veux plus jouer avec toi. Tu triches, tu balances des sons, des bruitages.
3: Mais c'est pas moi qui les balance, c'est dit fou.
0: Non, c'est toi.
1: Tu te balances, Romano.
0: C'est toi.
3: Non, mais de toute façon, vas-y.
0: T'es une balance, toi.
1: Non, c'est bien marré, Cédric. Il a bien rigolé.
3: Non, mais tu vois, il t'a dit, tu es très drôle, Michel.
1: Tu es drôle, Michel.
0: Petite invitation.
3: En parlant comme un débile. Tu es très drôle, Michel.
1: Bon, on y va pour le premier tour de Romano maintenant.
2: Dominique.
1: Dominique.
3: Allô Dominique. Allô Dominique. J'imagine que ça c'est un numéro de Cédric.
1: Dominique.
2: Ah, oui. On n'est pas là pour Poucave.
3: Allô Dominique.
1: Je veux dire oui. Ça
2: oui là.
1: Bon Dominique n'est pas là, un autre. Hop là. T'as qui d'autre?
3: Attends, il a...
2: ah, allez, un
3: attends
2: autre.
3: Cédric,
2: Cédric il va me prendre la tête à qui?
3: Tu lui fais des gros si voilà, je t'ai dit c'est le numéro là, là, ta race. Qu'est-ce qui te mange la tête?
4: Non, tout ouais.
3: Et non mais explique-nous.
2: Non tout va bien, il y a un petit problème technique mais c'est réglé.
1: Ah.
2: Pas de problème, tout va bien.
4: T'inquiète pas, Romano, ça va bien se passer.
3: Non, mais c'est quoi le problème technique?
4: C'est pas de problème technique, t'inquiète pas.
3: C'est quoi cette magouille?
2: Il n'y a pas de magouille, tout va bien.
0: Allez, Romano le parrain.
3: Bon, alors, non, mais
2: allô, allô, allô. Allez, c'est parti.
5: Oui.
2: Yannick.
3: Bonsoir. Ah, c'est la femme de Yannick?
5: Oui.
3: Oui, comment elle va?
5: Yannick?
3: Oui, bah oui, comment il va?
5: Il dort.
3: Ah, il dort. Bah, c'est bien ça. Parce qu'en fait, je sais pas si tu. Ouais, il a pas du tout parlé. La dernière fois, si je suis venu faire l'amour avec lui.
5: Ouais.
3: Et j'ai oublié mon slip.
5: Ah, ouais. Incroyable.
3: C'est peut-être ça. C'est peut-être...
1: incroyable.
3: Voilà, monsieur. Et donc, j'aimerais bien venir le récupérer.
5: Ouais.
3: Ouais. Bah, vu que là, il dort, cette fois-ci, c'est à toi que je vais mettre une petite tournée, quoi.
5: Voilà, c'est ça.
3: Il faudra, il faudra juste pas trop crier qu'on le réveille pas. Hein.
5: Voilà, c'est ça.
3: Bon, bon, bah, j'arrive dans 5 minutes.
5: Oui, c'est ça.
3: Bah,
5: oui.
3: Vas-y, super. J'amène les préservatifs, tout ça.
5: Ouais.
3: On s'envoie en l'air, et puis, bon, après, je repartirai avec mon slip, quoi.
5: Voilà. C'est
3: super.
5: Ça.
3: Allez, bah, je te remercie, ma belle. dans 5 minutes.
5: Ouais, c'est ça. Au revoir.
3: Je t'embrasse. Ton bisou.
1: Au revoir.
3: Et bim. Et bam.
2: Et boum.
3: Et bim, bam, boum.
2: Elle est incroyable.
3: Incredible, comme diraient les Américains.
1: Oh, Medellin. Oh, oui. Elle est impressionnée par le serrage.
3: Pour une fois, tu vois, Medellin, t'es une bonne chienne.
1: Oh.
3: T'es une bonne chienne.
6: Moi aussi. Laf, laf. Allez.
1: Alors, Cédric, à toi.
0: Allez, vas-y, envoie.
3: Bon, allez, vas-y, Guignolo.
2: Marc, Marc.
0: Allô?
7: Oui.
0: Ouais, bonsoir, c'est Marc?
7: Oui.
0: Comment ça va, Marc?
7: C'est
0: Michel au téléphone.
7: Michel.
0: Ouais, j'habite pas très loin de chez toi. Dis-moi, je t'appelais ce soir, là, parce que, tu sais, moi, j'ai une chienne à la maison, là, qui arrête pas d'aboyer, d'ailleurs, depuis tout à l'heure. Et je voulais adopter une petite chatte, tu vois. Je suis parti à la SPA, mais il n'y en avait pas de dispo.
1: C'est une bonne idée,
0: et
1: du coup, la bouffe.
0: Et du coup, non, des fois, ils s'entendent bien, les animaux. Ah, bon. Et bah, tu vois, j'ai ma chienne qui aboie. Et du coup, ils m'ont donné le numéro de chez toi. Ils m'ont dit qu'il y avait une petite chatte disponible.
7: Non, je viens de tout ça.
0: Bah, si, ils m'ont dit qu'il y avait une petite chatte bien épilée.
2: C'est la grand prix.
7: Une petite chienne.
0: Une petite chatte bien épilée. Puis moi, je suis excité, quoi, tu vois.
7: Mais, écoute, mais...
0: Bah, t'habites pas tout seul, quand même.
7: Michel.
0: Ouais, c'est
7: Michel,
0: moi.
7: Michel, comment?
0: Michel Schneck. Et je vais adopter une petite chatte. Allô?
7: Je comprends rien.
0: Bah, t'es pas tout seul à la maison?
7: Bah, je suis pas tout seul, y a ma femme qui est là, oui.
0: Bon, bah voilà, eh ben, c'est elle, c'est la petite chatte.
7: Mais,
0: hein?
7: Mais non, y a pas de petite chatte.
0: Bah si, elle a une petite chatte entre ses jambes.
2: Ah, une grosse,
0: la coquine.
2: C'est grosse.
0: À moins que ce soit une grosse.
2: Ou une marmotte.
0: Mais je peux pas venir lui faire l'amour à ta femme?
7: Quoi?
0: J'ai envie de lui faire l'amour. Va être un peu plus cash là.
7: Oh là là là là.
0: Ah moi je suis excité, j'ai envie de faire l'amour à ta femme, hein, Marc, hein, c'est comme ça.
2: C'est long.
0: Bon hein. Sinon je vais te faire l'amour à toi, tiens.
2: C'est très très long.
7: Oui.
0: Bah c'est pas une connerie, j'ai envie de... Moi je vais te faire l'amour ce soir.
2: C'est fini.
0: Ah putain, elle a raccroché.
3: Je crois que tu vas te branler, mon pote.
0: Bah là pour l'instant, ouais.
1: C'est vrai qu'il n'avait pas compris les...
3: Est-ce que c'est Cédric
2: a du mal à comprendre.
1: Romano. Allô.
3: Allô, c'est la femme d'Alain?
5: Oui.
3: Oui, il est là, Alain, ou pas?
5: Ah non, il est pas rentré du travail, c'est qui?
3: Ah, mais c'est Jean-Louis, là, l'appareil. Parce qu'en fait, je t'appelais, là, j'ai un petit souci. Je te réveille pas, j'espère.
5: C'est Jean-Louis qui?
3: Jean-Louis Gueg. D'y voir, la dernière fois, tu sais, j'ai fait l'amour avec Alain, là. Allô?
0: Allez, bah, bah, t'es aussi ah, tu bah,
3: vas te branler à Paris. Non, bah, non, sur le premier tour, j'ai baisé la femme de Yannick.
0: Mais là, c'est vrai, c'est vrai. Qu'est-ce que tu veux faire, là?
3: Yannick, sa femme, moi.
0: Hey, il va rien faire du tout.
3: Mais qu'est-ce que tu fais, toi, avec ta chatte, là?
1: Troisième tour, tu fais déjà.
0: Allez, vas-y.
3: De toute façon, c'est pour prendre une chatte et l'abandonner comme t'as fait avec ton chien.
6: Non, allez.
3: Allez, vas-y,
0: c'est pas abandonné.
3: Bah oui, Cédric.
1: Dernier tour, allez.
0: Allô?
5: Olivier.
0: Oui. Bah, bonsoir.
3: Olivier.
5: Bonsoir.
0: C'est la femme d'Olivier?
5: Oui.
0: Ouais, il est là, Olivier, ou pas?
5: Oui. J'en sais rien.
0: Bah, dis-lui que c'est pour la petite chatte, t'as adopté.
8: Oui, allô, bonjour.
0: Ouais, Olivier, comment ça va?
8: Ça va,
0: ouais, ouais. Bah, c'est Michel, un voisin. Dis-moi, je suis en train de voir avec ta femme, là, parce que, tu sais, je suis parti à la SPA, là, ce matin. Je voulais adopter une petite chatte, il n'y en avait pas de dispo. Et ils m'ont donné le numéro de ta femme.
8: Ah, je crois que vous êtes trompé de numéro, je suis pas l'Olivier que vous pensez, je crois.
0: Bah, si, si, ils m'ont dit qu'il y avait une petite chatte bien rasée, là, à la maison. Du coup, je voulais venir à la maison sans pour la voir, quoi. Je vais la câliner, quoi, la belle. En plus, elle a une voix toute douce, elle m'a excité. Je peux venir à la maison, là, tout de suite? Allô?
8: Non, non, c'est bon.
0: Voilà, elle avait pas l'air contre, hein.
3: Ah, elle a dit non, là.
0: Bah, j'ai parlé, j'ai parlé il y a deux minutes, elle avait l'air même excitée, j'ai envie de te dire.
1: Grave.
8: Bon, allez, bonne
0: soirée. Voilà, voilà. Putain, Guigui, j'ai envie de t'insulter.
3: Pourquoi tu m'insultes, Guigui?
0: Parce que tu passes toutes les familles qui sont... Ouais, moi, je...
3: Bah, je sais pas, t'as qu'à faire un meilleur casting, moi.
9: Ah, bah, tiens, t'as entendu?
0: Bah, c'est aussi le tien.
3: T'es dessus depuis 21h, donc...
0: Bah, ouais.
1: Bon, allez, dernier tour pour Romano.
3: Que des familles dynamiques, en tout cas.
1: Non, mais elles sont sympas, les
0: familles. Non, mais moi, franchement, j'ai eu...
3: Bah, ouais.
0: Ouais, mais pas, tu vois.
3: C'est peut-être toi qui es nul et malaisant.
9: Non, mais... Les mecs, il y a bon, bah ok, d'accord, monsieur.
1: Bon. Dès que tu as fait
3: le meilleur, c'était le premier. Vous êtes très drôle, Michel.
1: Oui.
3: Oui, oui, bonsoir.
5: Bonsoir.
9: Sarah.
3: C'est Sarah? Sarah? Ça raccroche pas.
0: Si, ça va raccrocher.
3: Allô, Sarah?
1: Sarah, bien.
0: Ça raccroche, oui.
3: Sarah?
1: C'est des blagues de merde, hein, on y reste. Hein. Ça.
3: Ah, mais là, attends, j'ai une réclamation, c'était mal envoyé, tout le monde qui parlait.
0: Non.
3: Vas-y, on fait un tour de la mort.
1: Ouais, on fait un tour de la mort. Comme ça, Cédric.
3: Sarah.
1: Cédric Romano, vous
0: êtes prêts. Ça raccroche.
1: Bon, le tour de la mort, et après, vous pourrez voter.
0: Allez, vas-y.
1: Pour l'instant, il y a un serrage dans le clash.
3: Bah, parce que là, c'était, franchement, c'était mal envoyé sur le dernier. Et je vais pas faire chier, j'ai déjà serré, mais bon.
1: Ah, on me dit, il y a eu Nique ta mère pour. C'était un Nique ta mère?
3: Non, c'était un ta mère la pute.
1: Tu vois, c'était pas un Nique ta mère, c'était un ta mère la pute.
0: Ouais, voilà, la brousse.
1: C'est Kayak qui nous laisse le message.
3: Le mauvais bruitage.
1: Alors, le bruitage.
0: Le mec, il est con.
1: Tour de la mort, Cédric. Tour de la mort, c'est simple, ça répond pas, c'est parti.
3: Putain, vas-y, Cédric.
0: Ah, je vais essayer de serrer.
3: Nul, NUL, bidon.
8: Allô,
0: allô.
8: Oui,
9: Bernard.
0: Oui, Bernard, comment ça va?
8: Mais qui est à l'appareil?
0: Ben, c'est Michel, le voisin. J'arrivais pas à te joindre là depuis ce matin. Tu sais, je suis parti à la SP là parce que je voulais adopter une petite chatte. Et il n'y en avait pas de dispo. Du coup, ils m'ont donné le numéro de ta femme là pour venir la récupérer ce soir.
8: Mais quel Michel, monsieur?
0: Ben, Michel Schneck, le voisin.
8: Mais je vous êtes chez vous, vous êtes. Mais je vous êtes pas avec. Je sais pas, j'ai pas de voisin.
0: Ben, c'est bien Michel. Bernard.
8: Oui, Bernard, oui.
0: Ouais, moi, Bernard, je t'explique, je viens de faire l'amour ce soir, il faut que je fasse l'amour. Donc, on m'a donné ton numéro, on m'a dit, va voir Nanar et tu vas lui faire l'amour.
8: Non, mais arrêtez vos conneries, là, monsieur. Allez,
0: ah, c'est pas une connerie, moi, je suis chaud, j'ai les idées tout dur.
8: Oui, allez.
0: Attends, je suis sûr que tu vas kiffer ça, va.
1: Attention, hein.
0: Mon cochon, oui. Va.
8: Allez, va, ça va, oui.
0: Vous ouais, ça va, là. Ouais, ça va aller, t'inquiète pas, ça va bien se passer.
8: Allez, allô, va.
0: T'es prêt, attention, Bernard?
8: Attention, monsieur, parce que ça va mal, hein.
1: Attention, monsieur.
0: Ah non, moi, ça va bien, t'inquiète. Quand on va se voir, ça va bien aller. Je vais venir, je vais te caresser les fesses. Je vais te faire un petit câlin, puis après, je vais te faire l'amour.
8: Con.
0: Pourquoi con?
3: Con, c'est O-N.
0: Tout de suite, des petits mots d'amour.
1: C'est O-N.
0: Fini. Ouais, j'ai tenté le tout pour le tout.
1: Oui, t'as abandonné ta méthode, Cédric. La méthode de la chatte, là, c'est fini.
0: Ouais, si, je l'ai introduit après.
3: De toute façon, elle était tellement éclatée.
0: Non, non, elle était pas éclatée. Je l'ai introduit au début de l'appel.
3: Ouais, introduis-toi un truc dans le huc.
0: Mais ferme ta gueule, toi.
3: Ça sera peut-être meilleur.
0: Allez, toi, gros.
1: Jour de la mort pour Romano.
0: Je vais te faire une crise.
1: Allô, allô.
3: Allô.
9: Cécile.
3: Ah, mais là, tout le monde parlait, gros. Allô, Cécile. C'est qui? C'est Cécile? C'est Cyril? C'est qui?
9: Cécile!
1: Je redonne un tour de la mort. Ouais, et ne parlez pas, le tour de la mort, ça répond, ça répond. Ça répond pas.
3: Ça répond pas.
1: Ça sonne.
9: Guigui, t'as des prénoms avant aussi.
1: Guigui.
9: Je vais trop vite.
3: Ouais, mais ouais.
1: C'est ça.
9: Moi, j'arrive pas à suivre. Hein.
1: La vitesse. Voilà.
5: Allô?
3: Oui. C'est la femme d'Eric?
5: Oui.
3: Oui, bonsoir, excusez-moi de vous déranger, je sais, il est un peu tard. Eric est dans le coin?
5: Ben, il n'est pas disponible, non?
3: Et il est en train de faire caca?
5: C'est ça.
1: Ah, c'est ça, il est en train de chier, le con.
3: Bon, d'Ivoire, je t'appelais. Bon, je sais pas si t'as mis au courant. La dernière fois, là, j'ai couché avec lui.
5: Oui, d'accord. Oui.
3: Et le problème, c'est que j'ai oublié mon slip.
5: Ah, ok.
3: Donc, je voudrais passer ce soir le récupérer. Quand il aura fini de chier. Ah, Emile, pendant qu'il finit de chier, on peut peut-être faire l'amour tous les deux.
5: Voilà.
3: Ce serait tellement romantique au son de ses paix.
5: Voilà.
3: Oh bah vas-y, je suis là dans 5 minutes, ma chérie, j'arrive alors. À tout de suite, ma belle.
5: Allez, au revoir.
3: Au revoir, à tout de suite.
1: C'est pas mal la méthode du slip.
3: Et, voilà, et bim, non, et bam, bam et mal, boum, mal, et bim, bam, boum.
1: Iggy, tu veux serrer ça peut marcher. Hein.
3: Ah putain, c'est clair.
1: Hein, t'appelles, t'oublies ton slip et.
3: Et ça va très vite.
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1: Et bim, bam, boum. Vous voyez, t'es au shot, ça arrive.
3: Ah bah écoute, ouais. C'est.
1: Bon alors, allez, mes déclarations et vous votez. Top vote, appli Skyrock 41-59, c'est rien.
3: Bon, de toute façon, je prends la déclaration de Cédric parce qu'il n'a rien à dire ce soir.
0: Ah si, t'es fou, toi.
3: Bon, ce soir, mes amours, deux magnifiques serrages. Vive les slips, encore et toujours, il faut voter Romano. Je compte sur vous, je vous aime. Faisons ce soir tous ensemble un gros score, ça ferait bien plaisir. En route vers les étoiles, vers le soleil, vers la lune. Votez Romano, R-O-M-A-N-O.
1: Cédric, ta déclaration.
0: Bon, ce soir, la famille, moi, j'adopte une petite chatte. Pour ça, n'hésitez pas à voter Cédric. C-E-D-R-I-C, si vous adorez les animaux. Si vous aimez les animaux, n'hésitez pas à voter Cédric. Bon, t'as bien abandonné un porte aussi.
3: Mais non,
0: pour ça, n'hésitez pas à voter Cédric. C-E-D-R-I-C. Je vous aime très très fort. Venez, on lui fait fermer sa grande gueule. Là, il fait mal au crâne. Votez Cédric. Merci, je vous aime.
3: Allez, je vais te donner ta gamelle.
1: 5 minutes pour voter. Allez-y, vite, vite, vite. Rien n'est joué d'avance. Vous le savez, à vous de choisir qui était le meilleur, lequel vous préférez. Vous êtes dans quel team, Cédric ou Romano? Romano ou Cédric, bon, c'est Cédric, le clash hein. De la drague, quel beau match.
3: Votez Romano.
1: Et voilà, ouais. Alors on aura les résultats du clash tout à l'heure. Allez, tous les soirs, vous débarquez en direct, vous nous parlez de tout ce que vous voulez, on parle de plein de trucs tous ensemble. On va parler avec Dany, qui doit être dans le coin là maintenant avec nous. Dany, son kiff. Bonjour à toi Dany.
10: Salut, salut l'équipe.
3: Salut.
1: Salut,
3: oui. Salut Dany.
1: T'es dans le 63 toi Dany, c'est ça?
10: Ouais, c'est ça.
1: Et t'as 24 ans.
10: C'est ça.
1: Eh bien, sois le bienvenu sur Sky. Bienvenue dans la radio libre, Dany. Alors, Dany, toi, tu nous appelais pourquoi? Dis-nous tout.
10: Alors, j'ai un gros kiff, en fait, en ce moment. C'est les rebeux, en fait.
3: Ouais, Bogus, je suis là.
1: Bah, il y a Karim, il est là. Bah, alors,
3: salut, Bogus. Fallait le dire plus tôt. Putain, je t'ai pas eu au standard, merde.
10: Ouais, en fait, je fantasme sur les rebeux, en fait, et j'aimerais trop me mettre en couple avec une rebeux.
1: Ah, les rebeux filles.
10: D'accord. Ah, ouais, merde. Les robes filles, ouais.
1: D'accord.
10: Ouais, ouais.
1: Et bah non, parce que je pourrais fantasmer sur les robes garçons.
10: Non, non.
1: Et là, on te passe Karim. Et là, bam, tu passes la plus belle soirée de ta vie, Dany.
3: Je te fais éjaculer direct.
1: Ah, il est en train de. Dany réfléchit quand même. Hein. Non, mais bon, c'est ton type de fille. Mais c'est nouveau, ou ça a toujours été comme ça?
10: Non, bah j'ai toujours été. Ouais, plus ou moins attirées parce qu'elles ont vraiment des traits fins, je trouve. Et,
1: ouais, c'est ton type de fille, quoi.
10: Beaucoup de charme, quoi. Mmh.
1: Vous avez
10: beaucoup
1: un type
10: de charme, mais elles sont sûres d'elles.
1: Ouais, mais oui, c'est ton type.
10: Beaucoup d'assurance.
1: Après, bon, t'as des rebeux qui sont pas sûrs d'elles, hein, ça y a de tout. Hein, c'est comme.
3: T'en as des vilaines aussi.
1: Oui, t'en as des très belles, des très vilaines.
3: Non, mais t'es comme de partout, quoi.
1: Oui, c'est ça.
3: Vous avez pas de.
6: Ce mot vilain.
1: Vous avez un type de fille, est-ce que, je sais pas, un certain type de fille ou de gars d'ailleurs. Marie, toi, t'as un type ou pas?
6: Non.
1: Toi, tu sors avec des mecs, oui, c'est très différent. Oui, c'est vrai.
6: Ouais. Mais je suis plus attiré par les métisses en général.
1: Ah, Marie aime les métisses.
6: Ouais, c'est vrai.
1: À cause de quoi, Marie?
6: Bah, à cause de quoi? Tu penses tout de suite.
3: Leur grosse bite.
6: Non, mais c'est vrai.
1: Bon, on te connaît un peu. Ah, ils ont des grosses bites.
6: Non, pas tous.
1: Ah, t'es tombé sur des métis à petites bites.
6: Non,
1: comme quoi,
6: mais
1: t'avais raison,
6: arrête
1: Romano.
6: De dire des conneries.
3: Ah, tu vois, il y a de tout. Faut tout pour faire un monde.
6: Mais non, mais bon, si vraiment.
1: Tous les métis qui nous écoutent, grosses ou petites bites, vous êtes les bienvenus sur Skyrock.
6: C'est vrai que j'aime bien les métis. Mais bon, sinon, j'ai pas de type. Moi, je suis sorti avec des mecs tellement différents.
3: Ah, ça, on a vu, ouais.
6: Rien à voir.
3: Machin, c'est musée des horreurs.
6: Non, mais quoi, musée des horreurs?
1: C'est vrai, Marie, t'as eu de tout, oui.
6: Ah, bah, j'ai eu de tout, moi.
3: D'ailleurs, ce qui manque juste au palmarès, c'est Cédric.
1: Moi, je me souviens au summum, là. Profites-en, il est en train de chier, a priori.
3: C'est au summum de l'horreur.
1: Voilà. Ah, Cédric. Ah, t'es de retour, Cédric.
0: Ouais, grave.
1: Romano était en train de te faire des compliments, en train de dire que la Marie devait sortir. Si, il était en train de dire Marie, t'es pas sorti avec Cédric, tu devrais, dis donc.
3: Et là, tu serais au summum, je lui ai dit.
0: Ouais, ouais, grave.
1: Ah, il a dit ça.
0: Tu ferais, attends.
1: Au
3: summum de l'horreur.
0: Alors, un mec, un vrai, quoi.
6: C'est ça, summum de l'horreur, ouais.
1: Bon, si vous avez un type. Ah
0: bah c'est gentil, Marie.
6: Ah, ben non, mais je pourrais pas avec toi.
1: Mais ça te dérange,
6: mon
1: noble, mon pauvre.
0: Je te rassure.
1: Donc, si vous avez un type d'accord. De meuf, un type de mec un peu spéciaux, enfin, tu vois, un critère qui est important pour vous quand vous.
3: Ouais, moi, sur les origines,
1: si vous êtes, si vous êtes attiré
3: moi,
1: par.
3: Moi, c'est plus genre fine, tu vois.
1: Fine, d'accord. Donc, bah, c'est un critère.
0: Ouais,
1: ça marche aussi.
3: Tu vois, comment dire ça gentiment.
0: T'aimes pas trop les formes, quoi.
1: T'as pas, ouais, t'es
3: non,
1: petit.
3: Mais non, mais je suis sorti avec.
1: C'est quoi, parce que t'es petit, t'as des petites mains, donc les petits seins, ça c'est des petites mains, quoi.
3: Ouais, non, mais j'aime pas, par exemple, Mamouta, elle était.
1: Trop grande, forme. Trop grande pour toi, oui.
3: Trop tout.
1: Trop tout, elle était trop tout.
3: Trop large.
1: Ça te dérange, toi, d'avoir ce kiff, toi, Denis?
10: C'est-à-dire?
1: Bah, je sais pas, si tu nous appelles, c'est que. C'est que ça te pose un problème ou t'as des difficultés à trouver? Comment ça se passe?
10: Non, ouais, c'est que j'ai des difficultés à trouver en fait. C'est compliqué, je sais pas trop là où me diriger en fait.
1: Mmh. Alors, il y en a qui ont des critères, guette là qui
3: bah, ne il y a pas trop dirigé, tu sais. Je sais pas, quand tu vas en soirée, forcément.
0: Bah, tu vas brancher les meufs qui t'intéressent plus.
3: Ouais, il y a ah, des ouais, gens partout, tu vois ce que je veux dire. Mmh. Quoi, je sais pas, ouais, moi que t'habites. Bon, c'est vrai qu'il y a des endroits où.
1: Non, mais là, Clermont.
3: Oui, non, mais Clermont, c'est une ville.
6: Ah oui.
3: Ouais. Non, mais si t'habites un village, des fois, il y a des villages. Tu sais, il n'y a pas de personne de couleur dans le village, tu vois. C'est pour ça que des fois, les gens, ils ont peur. Non, mais c'est quoi à dire, mais. Non, mais c'est vrai, tu sais, parce que les gens, en fait, sont racistes parce qu'ils ne connaissent pas, tu sais. Bah, bon Dieu, à l'étranger.
1: Oh, il y a des étrangers. Ok, qui ne parlent pas notre langue.
3: Il
1: y a Guette, là, qui nous dit moi, mon type de fille, c'est celles qui sont d'accord. Bon, ça, c'est un bon critère.
3: Oui, c'est mieux qu'elles soient d'accord, ouais.
1: Vous avez un type de fille moi, je suis assez. Moi, blonde,
6: toi,
1: brune. Non, mais assez fine aussi, parce que quand je suis musclé, j'aime bien qu'on ait une différence. Tous les
6: deux. C'est ça, ouais, t'as raison.
1: Voilà. Vous avez un type particulier, Guigui, t'as un type particulier de.
0: Ah non, moi, je suis très ouvert.
1: Ah ouais, toi, t'es.
0: Pardon. Moi, je suis.
1: Oula,
0: ouais,
1: okay.
0: Je regarde Cédric.
3: Ah merde, c'est parti,
0: c'est
3: sûrement qui m'envahit.
0: Ouais, non, moi, je suis pas de style particulier, juste. Une meuf consentante, quoi.
1: Voilà, qui disent oui. T'as
0: une meuf sans bite,
1: un peu comme Guette, là. Karim, t'as un type de meuf particulier, toi?
11: Non, moi, je suis open. Open mind, open surf.
1: T'es sorti avec
11: tout. T'avais pas des préférences? Ouais, non, ouais, tout. Asiate, Renoir, Rebeu, Française.
1: Tout.
11: Eurasienne.
1: Toi,
11: bah, tu vois, moi, c'est marrant, je préférais les métis.
1: Ouais.
11: T'es meuf un peu, soit latina, soit un métissage, quoi.
1: Ouais, je sors avec une meuf, elle a les cheveux blancs.
11: Non, mais rien à voir.
1: Elle est toute blanche.
11: Ma meuf, elle est polonaise, elle est blonde, tu as pas plus blonde qu'elle. Elle a les yeux bleus. Ouais. Rien à voir avec mes kiffs à la base. Donc, comme quoi, en fait, ça dépend de la personne que tu rencontres et pas forcément tes préférences, tu vois.
6: C'est beau, ça.
1: Et toi, Cédric?
0: Non, moi, je m'en fous pas trop.
3: Ah, c'est le coup de grosse tub.
11: Là, les femmes habitent.
3: Ouais, celles qui sont dans les roulottes.
1: Les femmes habitent.
3: Ouais, ça va, c'est pas mal. Dans les camionnettes. Tu sais que j'ai pensé à toi, Cédric, hier. En rentrant, je suis passé par le 16e, là. Et il y a une camionnette.
6: Ouais.
0: Et alors?
3: Ah, pute.
0: Bah, qu'est-ce que tu fais?
3: Ah, ouais, ça connaît? Ouais.
1: Elle est sympa.
3: Oh, c'est ma meuf.
1: Elle est sympa.
3: Je crois que j'ai déjà l'adresse, merci.
1: Ah, elle s'est garée là-bas. Je sais pas où elle était.
3: Ah, mais tu sais, elle a eu sa petite loupiote. Elle était dedans. Bon, elle avait pas l'air de première jeunesse, mais.
1: Oh, bah, c'est ma meuf.
3: J'ai pensé à toi.
0: C'est toujours pas marrant de ta blague.
3: C'est ma meuf.
0: Du coup, vous avez des conseils.
1: Bah, et qu'est-ce que tu veux comme conseil? On peut lancer un appel déjà pour toi.
3: Mais quand tu vas en soirée, par exemple, il y a forcément tout type de femmes, tu vois. Il y a des Renois, il y a des Rebeux, il y a des gens blancs, des gens. Toutes les couleurs.
1: Voilà,
3: c'est quadricolore.
6: Le vieux.
1: C'est quadricolore.
3: Non, mais tiens, ce que je veux dire, c'est que, tu sais, il n'y a pas un endroit, tu vois, où tu vas trouver particulièrement des rebelles, tu vois.
6: Ben oui.
1: Il y a les émises qui te conseillent la catégorie beurrette sur certains sites.
3: Oui, ça, non, d'accord, mais bon, si tu veux une meuf, t'as pas te branler dessus, tu rentreras pas en contact avec, quoi.
1: Ouais.
6: D'accord.
1: Qu'est-ce que vous nous dites? Moi, j'aime les filles bien en forme. C'est bien. Plus il y a à toucher, plus c'est bon. Message de Pâques sur la piste Skyrock. Dragon débridé, moi j'aime les filles avec des taches de rousseur. Et des gros seins, il précise aussi. Taches de rousseur et gros seins. Anna qui dit pourquoi faire une fixette sur une couleur de peau, je comprends pas. Non, mais t'as des types de filles. T'as des mecs qui aiment les blondes. D'ailleurs, c'est le cas de Hamza là sur la piste Skyrock. Lui, il kiffe les blondes. Ouais, moi j'aime bien les blondes. Donc peut-être qu'il faut une fille plutôt nordique.
3: Ah, moi, tu sais, j'aime pas trop.
1: T'aimes pas trop les blondes, pourquoi? Moi j'aime bien les blondes, il y a des belles blondes.
3: Ah bah je trouve ça fade.
1: Ah prenez ça dans la gueule les blondes.
3: Ah mais bon, tu me demandes, je te dis. Les meufs elles vont me dire les chauves, je trouve ça dégueulasse, tu vois. Mais non mais je sais pas, je trouve que ça a pas, bah, peut-être que je me trompe, hein, tu vois. Mais je trouve que ça a pas assez de caractère, quoi.
11: En fait, il leur faut du bronzage les blondes.
6: Il y a Marwan du 13 qui.
1: Salut à ta meuf d'ailleurs, Samy.
11: Ouais merci.
6: C'est très sympa. Qui dit moi j'ai baisé la même meuf en rousse, en brune et en blonde.
11: Ah ouais putain, il m'a raconté ce week-end, c'est vrai, il a fait ça, c'est un bel exploit. En fait, la meuf s'est fait une teinte. En fait, il a baisé 3 week-ends d'affilée la même meuf, ce qui est la première fois de sa vie déjà qu'il baisse 3 fois une meuf.
6: Ah ouais,
11: meuf,
6: oula, hein. Dis donc.
11: C'est la première fois. Et en fait, chaque semaine, la meuf s'était changée de couleur de cheveux. Donc il a fait en rousse, en brune et en blonde.
1: Ouais, c'est ça, la meuf, tu testes tout.
11: Il m'envoie les 3. Non, mais c'est. Ah, il m'envoie les 3 tout le temps.
3: Toutes les semaines, la meuf fait 6 mois, elle est chaude. La meuf, c'est dans des produits chimiques dans la gueule.
11: Il m'a envoyé les 3 photos.
1: Voilà, les rebeux, c'est trop sexy pour Eva, Karim, décidément.
3: Et voilà.
1: Tu as de la. Voilà, tu as. T'as de quoi faire entre Dany. Hein. Dany, tu veux pas te mettre en contact avec Karim, hein, parce qu'on en a un sous la main là, donc.
3: Ouais. Les verrues, ça passe.
12: Gars, hein. Karim, c'est un gars ou c'est Karima?
3: Non, c'est Karim, mais je peux me transformer en Karima, bon gars.
1: On lui met une perruque et puis voilà. Le voleur d'Autun, lui, il aime les meufs avec un gros pare-choc, deux bons airbags et brune, si possible, avec une fine bouche.
3: Oh là, moi, ce que j'aime, c'est qu'elles aient un gros paquet dans le slibard.
1: Ta gueule, ça m'étonne pas.
3: Ah là, une bonne paire de couilles.
11: Ah, ouais,
3: un beau gros skate.
11: T'as l'air d'aimer ça, Romain.
3: Ouais, j'adore, mais ouais, c'est mon kiff.
11: Mais comment tu t'expliques?
3: Ah ouais, Cédric, c'est pas.
11: Oui, je t'écoute.
3: Une fois là, que t'avais ramené ta meuf mal polie, la brésilienne.
11: Ouais.
1: Sa pote. Le brésilien.
11: Non, c'est une brésilienne. Non,
1: par contre, elle était transformée, pardon.
11: Elle n'était pas transformée.
3: Non, mais par contre, ta pote, sa pote, c'était un trave.
11: Non, elle a une tête chelou, mais c'était pas un trave.
3: Elle avait une tête d'homme quand même.
11: Elle avait une tête chelou, ça.
3: Non, mais toi, tu me connais.
11: Je me souviens d'elle, ouais.
3: Parce que moi, je me souviens.
11: J'aurais jamais
3: dragué. Franchement, il l'a amené. Et à Karim, on s'est dit, putain, il nous a ramené un travesti, bordel de fille. C'était pas grave, tu vois.
11: On est open, les gars.
3: Non, mais on est open, mais bon, tu aurais pu nous prévenir avant, tu vois, c'est surprenant, quoi.
1: Ah, Marion, on a
3: fais gaffe, j'ai une copine, elle a une tête chelou.
11: Moi, j'étais avec une meuf, elle avait une pote trans, elle m'a pas dit, ouais, je te prends une copine trans, tu vois. Elle
3: m'a dit, je l'ai sorti quand je l'avais là, il y avait des gens, on était invités à un endroit, il y avait plein de gens.
11: On était chez toi.
3: Bah non, on était pour aller voir le feu d'artifice
6: sur
3: la tour Eiffel. Quoi,
11: ouais, sur la tour Eiffel, ouais.
3: Non, mais il y avait des voisins et tout, tu sais, j'ai quand même.
6: Après, une réputation à tenir.
1: Bon, sinon, il y a plein de métis, Marie, hein, qui nous laissent des messages.
6: Oui, c'est gentil, mais ça va, j'ai ce qu'il faut.
3: J'avais déjà 12 à gérer, là.
6: Non, j'ai.
1: Ah, t'es très métissé, ces temps-ci, là.
3: T'as combien de mecs, là, actuellement?
6: Toujours les mêmes.
1: Jocelyn, les métis.
6: Toujours 8.
11: Les mêmes.
1: Marie, je suis métisse, et pour te faire plaisir, j'ai une très grosse bite.
6: Non, mais je te remercie, j'ai mon métis qui est très très beau.
1: Il a une grosse bite,
6: J'ai pas de problème.
1: Avec sa grosse bite.
3: Il y en a un métis et l'autre, il est quoi?
6: Blond. Ah, putain,
3: ça tombe sur un coin, ça. Non, mais je sais pas trop quoi dire, là.
6: Et alors?
3: Non, bon, écoute, maintenant je sais, merci.
6: T'es content?
3: Imagine pas, là, tu m'as fait ma soirée, là.
6: Ah, bah ça, j'imagine.
1: Bon, sinon, il y en a plein qui te conseillent le site de rencontre Mektoub. Mektoub, si ça te.
11: Ouais, c'est spécialisé là-dedans.
1: Voilà, si ça te branche.
3: Inch'Allah.com.
1: Si ça te branche. Ça existe encore, Inch'Allah.com?
3: Je sais pas, gros, c'est ça.
1: Bon, va faire un tour là-dessus et puis.
3: Ouais, mais est-ce que c'est pas réservé aux rebeux, entre guillemets?
11: Non, je trouve de tout.
3: Est-ce que tu peux, par exemple, moi, Romano Bourguignon, est-ce que je peux m'inscrire sur Mektoub?
11: Bien sûr.
3: Bah non, mais des fois, il y a des trucs ultra communautaires où tu peux pas y aller, tu vois.
1: Moi, je préfère Mektoub.
3: Je vais sur par contre, j'irai pas dessus, mais.
1: Mektoub, moi. Voilà, Mektoub, c'est super.
3: Et Mektchum aussi.
1: Tu peux aller y faire un tour aussi, là. Bon,
3: je suis la mascotte.
1: Bon, vous pouvez réagir si vous avez des conseils à donner à Dany. Et puis, si vous êtes intéressé par Dany, il est dans le 63. Dany, 24 ans. T'es beau gosse, Dany, toi, t'es quoi? C'est quoi ton look? T'es comment?
12: J'ai deux boucles d'oreilles, des lunettes.
6: Toi, tu commences par les
1: accessoires, toi. J'ai deux boucles d'oreilles, des lunettes, des chaussettes également, et un jean. Voilà. Donc, si vous êtes intéressé par un mec avec deux boucles d'oreilles, des lunettes.
3: Des boucles d'oreilles dans chaque oreille ou dans la même oreille?
6: Ah, oula.
12: Deux différentes.
1: Non, mais ta taille, ton poids, tout ça. Quand t'imagines un peu, Dany. Donne envie aux femmes qui nous écoutent.
12: Ah, bah, je sais pas, je vais pas vous envoyer une photo de moi quand même.
1: Non, mais à la radio ça se verra pas, tu as raison.
3: Mais ta taille, ton poids, tes cheveux.
12: Je fais 1m78 pour 65 kilos, ça va, je suis bien. J'ai des pecs, j'ai des abdos, je prends soin de.
11: Ah, c'est cool.
13: Est-ce que t'as une grosse queue? Non, oh, putain, mais.
14: Ah, Marie, vraiment.
15: Ah, direct, direct.
14: Direct, Marie, tu
13: ah,
14: vois.
13: Ah, ouais, direct.
14: Une grosse bite en
13: c'est
14: plus.
13: C'est quand même étrange, hein.
14: On la répond, ouais, répond. Oui, ben, c'est bien, Cédric. Bon, bah voilà, vous nous appelez, vous rentrez en contact avec nous, puis on vous mettra en contact avec Dany. Tu quittes pas, Dany, on te voit. Tu auras un beau t-shirt Skyrock, en plus des lunettes, des boucles d'oreilles et du jean et des chaussettes.
16: On va t'envoyer c'est magnifique ça.
14: On va t'envoyer ça à Clermont et puis on aura des réactions peut-être. Dans un instant, on va reparler.
16: Oui.
14: Tu restes bien avec nous, Dany. Est-ce que vous connaissez les PN?
16: Les ah, PN. bah oui.
13: Pervers narcissique.
16: Ah, exactement.
14: Voilà, les putes de Normandie.
16: Non, c'est pas ça, c'est vrai. Mais ça aurait pu.
14: Alors, on va voir si on a affaire à un PN dans un instant. On aura qui? On aura Sabrina en direct avec nous. Et puis, il faut qu'on étudie un sexe hein, d'ici minuit, Marie. Hein. Prépare-toi.
13: Ah, bah, bien sûr, moi, je suis toujours prêt.
17: J'ai la bouche ouverte.
14: Ça tombe bien.
13: Bah, non, pas
14: de plus. Et les résultats du clash de la drague qui arrivent tout de suite, tiens. On vient de me les amener, ils sont là. Ah. Qui a gagné le clash? Eh bien, je vous dis dans un instant sur Skyrock.
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0: est-ce qu'on peut revenir à notre sujet de cul,
1: Romano?
2: Non, mais moi, en fait, je m'étais déguisé en femme.
1: Cédric.
3: On peut venir à la maison, puis on va baiser. Hein.
1: Samy.
3: Faut pas qu'on boive un coup, déjà?
1: Karim.
4: J'ai envie de me faire baiser par d'autres.
1: Marie.
5: Ah bah c'est sympa.
1: Gigi.
2: J'aime bien l'ambiance, quoi.
1: Et Medellin. 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
0: Et ouais, pour parler tout ce que vous voulez tous les soirs, on est là, c'est Radio Libre, évidemment.
2: Ouais, ouais, ouais.
0: La plus grande radio libre de France, dès 21h, vous branchez sur Skyrock jusqu'à minuit tous les soirs. Eh bien, on est là, minuit et quelques.
7: Bah oui.
0: Et vous profitez de cette belle Radio Libre. Et dans un instant, on va filer un coup de main à Sabrina. On filera un coup de main aussi à Flo. Et on viendra peut-être au kiff de Dany. Dany qui a un gros kiff actuellement. Il aimerait se mettre en couple avec une fille rebeu. C'est-à-dire que son kiff. Hein.
7: C'est son truc.
0: Harry, tu préfères quoi, ton style? Tu nous as dit, toi?
8: Avec une grosse bite.
7: Ouais, j'ai pas de style particulier, voilà, moi, tu sais.
2: Non, mais dans l'équipe, c'est moi.
0: Ouais, c'est ça.
7: Ah oui, dans l'équipe, si j'avais pas le choix, ça serait Romano, oui.
2: Moi,
7: ah
2: je suis pas loin, moi, je suis troisième, on avait dit.
0: Ah bah, tu n'as pas le choix.
7: J'ai le choix, t'inquiète. Voilà.
0: Alors, t'as voté pour le clash de la drague ou t'es resté neutre, Marie?
7: Je reste neutre, moi, toujours, tu sais.
0: Resté neutre.
2: Ouais, bon. toujours moyen quand même.
0: Quoi, tu l'as fait?
7: Bah, si, je suis neutre.
2: Ouais, non, des fois, elle soutient Cédric, là.
3: Elle a le droit.
7: Bah, ouais, quand il est en galère.
2: Continuellement.
3: C'est gentil.
0: Écoutez, ça tombe bien parce que j'ai les résultats. Voici les résultats du clash de la drague.
3: Bon, ce soir, je filme pas, laisse tomber.
2: Ils se sont pas fait mal.
0: Je vais leur demander les résultats s'ils se sont fait mal.
2: Parce que ce soir, je suis très
0: drôle. Non, c'est bien marré pendant le clash. C'était rigolo, c'est vrai.
3: Ouais.
0: Il a fait plein de blagues, ils enchaînent.
2: Voilà, petite chance.
0: Ça aurait été le clash de la blague, t'aurais gagné.
3: Ah, t'as vu un peu?
0: Mais malheureusement, c'est le clash de la drague.
3: Clash de la drague, ouais.
0: Et les résultats donnent. T'es pas optimiste?
3: Ouais, non, si ce soir, je filme pas de vidéo sur les réseaux.
0: T'es pas optimiste?
3: Mais
0: le résultat
3: alors
0: du clash de ce soir.
3: Attends, fais voir.
0: Donne la victoire à.
3: Vas-y.
2: Ah, je crois que c'est Cédric qui a eu du nez.
0: T'as vu?
3: Non, mais j'ai vu vert à côté de gros sac là.
0: Non, c'est écrit.
2: Romano.
0: Romano, c'est.
3: Ah ouais, pardon, excuse-moi.
2: Non, Romano.
0: Ah oui, Romano, c'est vrai. Ouais, Romano. Romano.
3: Putain, je suis en sueur, ça, merde.
7: Ah bah super,
3: mais chaud, je sais pas ce que j'ai, je suis
2: sûr. T'as chaud, Cédric, hein, t'as chaud.
0: Bon bah ça va te refroidir parce que tu fais 39% des voix.
2: Ah, franchement, c'est bien payé, hein.
0: 39 contre
2: franchement, ça va, ouais.
0: 61 pour Romano ce soir.
3: C'est vrai, j'ai pas fait de serrage.
2: Avec le caca que tu nous as servi,
0: tu fais quand même 39.
3: Ouais, t'as pas fait un truc d'ouf non plus, gros.
2: Bah, j'ai fait serrage.
0: Il fait 61.
2: Ouais. Bah, en tout cas, mes amours, on lui a bien enfoncé dans le cul.
3: Rien du tout,
2: c'est assez écœurant, mais c'est quand même le jeu. Eh bien, mes amours, je vous aime. Je te fiste avec mon bras.
3: Non,
2: je vous aime, mes amours.
0: Non, c'est beau, Cédric.
3: Tu vas rien faire.
0: Vraiment, c'est quand t'arrêtes pas de dire t'es pas capable. T'es pas capable, tu vas rien faire.
2: T'es pas capable.
3: Rien faire du tout.
0: Viens avec ton petit bras maintenant.
7: Ton petit bras.
0: Bon, on va retrouver Flo dans un instant. Alors, Flo qui s'inquiète pour son Zizi.
7: Bah ouais, il s'inquiète.
8: Mais je vais m'en occuper.
2: Ah, sympa Marie.
0: 16 ou 18 ans, Flo, je sais plus. On va retrouver Flo.
8: Je vais lui faire du bien.
0: On va le prendre avec nous. Et on a. Ah oui, je vous parlais de Sabrina. Et on a Sabrina. T'es à Paris et t'as 30 ans, hein, c'est ça, Sabrina?
9: Salut, les filles.
3: Salut.
0: Tu le fais.
2: Salut.
0: C'est joli. On a l'habitude de Cédric. C'est beaucoup plus sensuel avec toi, le salut, les filles.
3: C'est vrai.
9: Salut, en tout cas, ça me fait trop bizarre de vous avoir au téléphone parce que ça fait plus de 20 ans que je vous écoute, quoi. C'est trop abusé.
0: T'as commencé Skyrock à 10 ans, c'est dingue.
9: Vous
0: on vous a suivi dans plein d'étapes de votre vie.
2: Ouais.
0: Romano, il a commencé, Skyrock, il était avec Pokipu.
2: J'avais des cheveux.
0: J'avais des dents.
9: Moi, j'arrivais à l'époque où il y avait la sonnerie des pyjamas, Marie-Paul,
0: Marie-Paul,
9: en fait.
0: C'était une
2: Québécoise.
0: C'était une ouf. Une Québécoise complètement arrachée. On n'arrêtait pas de l'appeler parce qu'elle n'arrêtait pas de nous insulter.
2: Elle mange ta marte.
0: Donc, quand on avait envie de se faire insulté, on lui passait un petit coup de fil comme
2: moi,
0: ça.
2: Moi je bossais pas encore là, je vous écoutais gros.
0: À peu près tous les soirs.
2: Elle était à Chicoutimi, c'est ça?
0: C'est ça.
2: Ouais,
0: c'est
2: ça, ouais. À côté du lac Saint-Jean.
0: Marie-Paul Stanton.
2: Elle disait mange ta marde.
0: Mange ta marde. Tout le temps. Et nous, on est très contents qu'elle dise mange ta marde.
2: Quand je suis allé au Québec, gros, je suis exprès allé à Chicoutimi pour voir à quoi ça ressemblait, tellement pour moi c'était un mythe, tu vois.
0: Et alors, c'est quoi?
2: Ah bah c'est le trou du cul du Canada, je peux te dire. Ah ouais, ça m'étonne pas qu'on l'ait trouvé là-bas.
0: Il y a le lac Saint-Jean là-bas.
2: Ah mais il y a le lac Saint-Jean, il y a rien d'autre. Il y a quand même des caribous.
0: Il y a des caribous
2: et il y a des cabanes de pêche. Parce qu'en fait, quand le lac Saint-Jean il est gelé, ils viennent avec leur cabane de pêche et ils la mettent sur le lac, ils font un trou, ils pêchent dans leur cabane.
0: Et ils attendent que le poisson
2: morde.
0: Et là, t'as Marie-Paul qui fait mange ta marde.
2: Mange ta marde.
0: Bon, c'est bien, Sabrina. On va s'occuper de toi et de tes problèmes d'aujourd'hui, Sabrina, parce que t'as un truc qui t'arrive avec le mec avec lequel tu sors, c'est ça?
9: Voilà, exactement.
0: Explique-nous un peu.
9: Alors en fait, si tu veux, pour commencer, c'est on va dire que je suis l'ex de son ex-meilleur ami.
0: Alors tu es l'ex de son ex-meilleur ami, voilà. Ok, d'accord.
9: Est-ce que vous comprenez déjà ce premier point?
0: Pour
9: d'accord.
0: L'instant, on y arrive.
2: Ouais, à peu près.
9: Ok, donc là, maintenant,
0: ça fait 5 ans que t'es avec lui, ok.
9: Voilà, et en fait, avec mon ex, on va dire qu'on a fait des soirées un peu arrosées.
2: Arrosées de quoi? De sperme?
0: Oh, non, des soirées où on boit, non?
2: Ah, une pluie de sperme comme ça. C'est une douche. Je me suis fait arroser, mais c'est merveilleux, quoi.
0: C'est quoi? C'était une période de ta vie où tu faisais des teufs, t'arrêtais pas de teaser,
9: ouais,
0: tout ça?
9: Ouais, voilà, je buvais beaucoup et que ça se finissait en plan à trois dans un lit, quoi, en fait.
0: Ah ouais, donc c'était des soirées où vous disiez, après vous baisiez ensemble. Ouais.
9: Voilà, avec moi et trois mecs, par exemple.
2: Ah ouais, donc j'étais pas loin avec mes pluies de sperme. Hein.
0: Exactement. Mais c'était quoi, une période où tu t'éclatais comme ça? Ça te faisait...
9: C'est qu'en fait, mon ex me faisait un peu boire aussi à mon insu, parce que tu sais, moi, je suis quelqu'un qui tient pas l'alcool. À titre d'exemple, à l'heure actuelle, si je bois un verre de whisky, je fais un trou noir derrière, quoi, en fait.
0: Ah oui, tu tiens pas l'alcool, oui.
2: Ah ouais, du tout.
0: Tu vas me dire, moi, je bois deux bières, j'ai la tête qui tourne. Hein. Ça, c'est les gens, c'est les gens qui boivent jamais, ça.
2: C'est dingue, ça.
9: Voilà.
0: Qu'est-ce qu'il y a? C'est dingue.
2: Tu bois deux
0: verres de bière, tu sens rien, toi. C'est comme si tu buvais de l'eau.
2: La bière, ouais.
0: Ah ouais, rien.
2: Ah, mais la bière, je comprends même pas comment j'ai bourré avec de la bière, quoi.
0: Non, mais je suis pas bourré. Je dis juste que je sens que j'ai.
3: Ouais, moi, pareil. Moi, je sens l'effet, quoi, tu vois.
2: Ah, putain, mais c'est quoi ces gens qui boivent pas?
3: Non, mais ouais, ça fait vite de l'effet. Mais quand t'es pas habitué, quoi.
0: Ouais, quand tu bois pas.
2: Non, mais monsieur, la bière, c'est vraiment pas fort, quoi.
0: Oui.
2: Moi, la bière, le seul truc que ça fait, c'est que ça me fait pisser, quoi.
0: Ouais, moi aussi, ça me fait pisser.
2: Ah, de ouf.
0: Puis j'aime pas trop le goût, moi.
2: Ah, j'aime bien, moi.
0: Pas fan de la bière.
2: Samy, il aime bien la bière aussi.
0: Mais la bière,
3: j'adore, moi. Mais ouais, c'est comme Romano, hein, franchement, pour être bourré à la bière.
2: Mais moi, tu sais que j'arriverais même pas à être
0: bourré, mais la tête.
3: Si, si, tu peux, mais bon, il faut en boire 8 ou 10, tu vois.
0: Bon, pour revenir à ton histoire, Sabrina. Donc tu faisais des soirées, tu sortais avec l'ex-meilleur ami du mec avec lequel t'es avec actuellement depuis 5 ans. Et aujourd'hui, c'est quoi les problèmes par rapport à ton mec, toi?
9: On ne voit plus du tout. Enfin, dès qu'il a appris que nous on était ensemble, on a eu. Enfin, il nous a fait de la misère, quoi, derrière. Donc nous, on est plus du tout. Tous les deux, on n'est plus du tout en contact avec lui.
0: Ok.
9: Et depuis 5 ans, en fait, si tu veux, moi, il me rabâche sans arrêt que je suis une salope, que je suis une pute.
0: C'est ton mec d'aujourd'hui.
9: Jamais avec moi, en fait. Mais en contrepartie, ça fait 5 ans qu'on est en couple. Enfin, c'est ça que je...
0: Donc tu sors avec un mec qui depuis 5 ans
2: t'insulte au quotidien,
0: te traite de pute.
2: Ouais, parce qu'elle avait fait des plans avant.
0: Parce qu'il est au courant des plans que t'avais fait avec, avec son ancien meilleur ami.
9: Les deux fois où j'ai fait ces soirées-là, en fait, ça arrivait deux fois en fait où j'avais trop bu. Et lui, il était présent aussi à l'époque.
0: Et il avait couché avec toi à l'époque aussi?
9: Oui, oui.
0: Ah ouais, donc depuis le début, il sait ce que t'as fait, il n'a pas appris pendant que vous sortiez ensemble.
9: Voilà, non, il le savait parfaitement.
0: Parce que bon, il aurait pu réagir bizarrement s'il l'avait appris après bon, le passé.
9: Le temps, c'est... Quoi, en fait, alors que ça arrivait que deux fois.
0: Oui, et puis le passé,
9: mais bon,
0: c'est le passé.
9: Je suis persuadé que j'ai eu 500.
2: Ouais, que t'as fait des tournées.
0: Et le mec, donc, mais c'est comment aujourd'hui? Vous habitez ensemble avec ton gars, là?
9: Pratiquement, oui. Tous les jours, il est avec moi.
0: Ah, vous dormez ensemble, vous.
9: Voilà,
0: Oui, mais des lignes du calme.
2: Ah, ta gueule.
3: Casser les oreilles.
2: Parle bien, regarde.
0: Pourquoi tu parles mal?
2: Ah, mais ferme sa gueule, quoi.
3: Je vais te la lâcher dessus.
2: Allez, André.
0: Donc, Adidé.
2: Adidé.
3: Adidé.
2: Oh là là. Adidé.
3: Adidé.
0: Mais Sabrina, pour ton histoire, là, pourquoi tu restes avec un mec qui t'insulte tous les jours? C'est la question que te pose Camille, là, sur la piste Skyrock. Pourquoi elle reste avec lui? Elle nous demande, Camille.
9: Je sais pas. Pour le cul, je pense.
0: Ah, parce que
9: j'en sais rien.
2: Mais il y a quand même un peu d'amour, non?
0: Niveau cul, ça se passe bien, tous les deux.
9: Oui, on va dire que c'est la seule chose qui se passe bien.
0: Bon, c'est déjà pas mal, mais enfin bon, pour être couple, il y a besoin d'autre chose que du cul. Enfin, c'est le cul, c'est bien. Enfin, tu peux le trouver ailleurs, j'imagine. Mais
2: oui, c'est pas le seul mec qui a bien baisé.
0: Oui, oui, bon. Ouais. Je veux bien qu'il baisse bien, mais il traite surtout de pute. Mais c'est comment il traite de pute? C'est quoi? C'est régulier? C'est tous les jours? C'est
9: À la moindre dispute, en fait, je me prends tout le temps ça en pleine figure.
0: Ah, dès qu'il est énervé, dès que vous prenez la tête, son argument, c'était qu'une pute.
9: Voilà, t'es une pute, je me mettrai jamais avec toi, tu m'intéresses pas, t'es une salope.
2: Mais tu crois pas que le mec, lui, te considère que comme un plan cul et toi, tu penses que c'est ton mec?
9: Bah, c'est ce que lui me dit, oui.
2: Bah, si te le dis,
9: mais
2: c'est
9: en contrepartie, se comporte comme si on était en couple tous les jours, en fait. On vit ensemble.
0: Mais t'as présenté assez.
9: C'est ça que je comprends pas, en fait. C'est qu'il y a un écart entre ce qu'il dit et ce qu'on.
0: Ce que vous vivez, ouais. Et il t'a présenté à sa famille, à des amis, tout ça?
9: Non.
0: Ah, ça, c'est un
9: et
0: signe.
9: Lui, il veut plus que je vois ses amis parce que j'ai cette réputation-là, en fait. Parce que même lui, en contrepartie, ses amis lui disent que c'était avec une pute.
2: C'est abusé, ouais. Mais dégage-le.
0: En gros, il a honte de toi. Parce que si t'as pas présenté, ça fait 5 ans que vous êtes ensemble. C'était sa meuf depuis 5 ans. En 5 ans, on te présente la famille quand même.
4: Ouais, c'est clair.
0: Même un peu avant.
4: Ouais, ouais, présente au moins un pote déjà.
0: Ouais, si te présente pas ses potes, si te présente pas sa famille. Il y a plein de messages qui arrivent depuis tout à l'heure. Les filles, qu'est-ce que vous en pensez? Il y a Delphine Kefas, qui nous dit pardon, mais tu peux pas rester avec un gars qui te manque autant de respect que ça. Juste après, on a Jessie de Paris, c'est une fille aussi. Elle a pas toléré ça, il faut qu'elle lui mette un ultimatum s'il change pas. Et s'il change pas, adieu. Il y a les Émis qui nous dit, c'est un garçon là, il faut le larguer et en trouver un autre pour Sabrina. Pivoine, ce mec te rabaisse, casse-toi, dégage-le. Le Ludovicus, le mec qui a participé, c'est un gros con. C'est lui la pute. Ouais, parce que c'est vrai que lui aussi, il a participé à ce genre de truc. Quand vous baisiez tous bourrés.
4: Alors moi, je suis peut-être complètement intolérant.
0: Oui, à quoi? Au lactose?
4: Intolérant tout court.
0: Le lait. Intolérant tout court, oui.
4: Mais, bon, évidemment, bien sûr que le mec a complètement... il a bien sûr tort de t'insulter. Hein. Mais moi, j'aurais pas pu me mettre en couple avec une meuf que j'avais tousée avec un autre mec avant.
2: Ouais, moi aussi, c'est
4: Ah, non, ouais, je suis d'accord.
9: Moi aussi, je le comprends, ça.
0: Non, mais il faut pas culpabiliser. C'est lui qui a décidé de te recouper.
4: Non, mais puis rien ne justifie le fait qu'il t'insulte. Tu vois, à un moment donné, le mec, il a fait le truc avec toi. Derrière, il a décidé de se mettre en couple. Le mec, s'il voulait pas. Tu vois.
0: Et moi, pourquoi ce serait plus grave pour un mec que pour une meuf de faire une touze? Tu vois, il y était aussi, lui, dans l'histoire.
4: Ah oui, non mais moi je te donne mon avis, tu vois. Après, moi je me serais pas mis avec, donc j'aurais pas eu d'insulte.
0: Le Rochelet nous dit, il y a 5 ans, elle était bien contente de te trouver, tu vois. Le mec fait du harcèlement moral, c'est ce que nous dit XVR.
4: Ah non mais ouais, 31. Non, c'est ça, ouais.
0: Voilà.
4: Mais c'est quoi? Mais est-ce que c'est juste pendant les embrouilles ou alors le mec, ça va lui prendre, comme on dit, comme une envie de chier et à ce moment-là il va se dire, ouais, t'es qu'une pute.
9: Non, ça peut arriver, ouais, comme tu dis, comme une envie de chier.
0: Ah ouais,
2: non, en fait, t'es trop amoureuse de lui, tu restes avec lui.
0: Mais c'est quoi ce mec? Il te considère comme un objet sexuel pour Alex du 24.
9: Mais clairement, c'est que des fois, ça peut arriver que pendant un mois, deux mois, il me touche pas, quoi. Enfin, ce serait que pour le cul, on se verrait que pour ça. C'est ça que j'arrive pas à comprendre.
0: Mais il est gentil, des fois, avec toi, parfois. Il y a des bons moments, tous les deux, j'espère, en tout cas, parce que ça fait 5 ans que t'es avec lui.
9: On va dire qu'il va être gentil 2 jours et puis paf, pendant une semaine, il va m'en mettre plein la gueule tous les jours, quoi. Enfin.
0: Ouais, mais non, mais il faut que tu te. En plus, ça te dévalorise tout ça. C'est pas bien de rester avec un mec comme ça, Sabrina. Et tiens, on parlait d'ultimatum il y a un instant. C'est qui? Il y en a plein qui ont dit ça. Attendez, je vais vous en prendre deux là. Il y en a deux à la suite. Il y a Schmeck qui nous dit. Il a 26 ans, c'est un mec. Il n'y a pas d'ultimatum ou quoi. Qu'est-ce que c'est que ce mec? Tu sors ce mec de ta vie, reconstruis-toi. Et juste derrière, c'est Sabrina qui nous dit pourquoi un ultimatum? Bah tu vois, il y a une Sabrina qui, elle, mettrait pas d'ultimatum. Tu vois, Sabri?
9: Alors, les ultimatums, j'en ai déjà fait. Ça dure un mois, il revient, quoi, en fait.
0: Non, il revient,
9: il sonne chez moi. Enfin, il me laisse pas, quoi, en fait, ça va durer. Je pense qu'en fait, au bout d'un mois, il se dit, ah bah merde,
4: Mais moi, ce que je ferais à ta place, c'est.
0: Je me casse, moi.
4: La prochaine fois où il m'insulte, je lui dis, allez hop, terminé, maintenant c'est terminé, merci,
2: ouais,
4: au revoir.
2: Terminé, quoi. C'est clair.
0: Bon, comment vous réagiriez, vous, si vous étiez dans une situation comme ça? Tiens, Romano, par exemple. Cariole te traite de pute tous les jours, comment tu réagis?
4: Ah non, mais moi, je me barre.
0: Tu te barres?
4: Ouais. Non, mais. Tu vois, alors comment dire
0: vas-y,
4: non mais tu sais, c'est un peu bon. Alors après quoi,
0: elle te traite de pute?
4: Non, elle me traite pas de pute. Non mais par exemple, si on s'engueule très fort,
0: elle te traite d'enculé.
4: Ouais, mais tu vois, tu peux avoir des mots qui dépassent ta pensée.
0: Est-ce qu'elle te traite de pourriture?
4: Ah ouais, grosse merde.
0: Tu te dis grosse merde.
4: Ouais, mais moi, très honnêtement, bon, ça se dit pas. Hein.
0: Tu lui renvoies la même chose.
4: Ah ouais, j'ai déjà dit, t'es une pute.
0: Voilà, toi aussi. Mais ça, c'est dans des
4: années tous les deux. Non, mais c'est quand on s'engueule, tu vois.
9: Le point commun avec Romano, c'est qu'il est très, très radin, quoi.
0: Largue-le tout de suite.
9: Une bouteille d'Oasis, quoi. C'est tout ce qui m'a payé.
0: Ah, le mec t'a jamais offert un cadeau à 5 ans.
3: Une bouteille d'Oasis.
9: Non, par contre, il s'achète ses petits trucs tous les mois avec son salaire, ses habits.
0: Non, mais qu'est-ce que tu fous avec un mec pareil?
4: Sérieux,
0: Et il est fidèle, ce mec, ou il se tape d'autres meufs? Parce que ce serait le pompon, ça, tiens.
9: Bah, moi, enfin. Ouais, c'est un que tard, quoi, on va dire, en quelque sorte. En plus, mais moi, il me fait croire depuis 5 ans que c'est plus le cas, quoi, en fait.
0: Enfin, bon, tu sais que c'est pas vrai, puisque tu me dis, il me fait croire depuis 5 ans que c'est plus le cas.
9: Bah, j'ai déjà fouillé plusieurs fois dans son téléphone, j'ai rien vu de bizarre, quoi. C'est ça, le pire.
0: Ah, bon, peut-être.
9: J'ai l'impression qu'il a. Non, mais je pense que.
0: Peut-être qu'il est fidèle, il a peut-être pas tous les défauts non plus. Ouais. Enfin, bon,
4: qu'est-ce que comme on dit, c'est dans une relation toxique, dans ces cas-là, faut s'arrêter. Parce que ça a mal se terminer, tu vois, un jour ou l'autre.
0: Non, mais t'imagines l'image qu'il te renvoie de toi-même. Dans les yeux de ton mec, logiquement, tu vois de l'amour. Hein, dans les yeux de ton mec, tu vois de l'amour, regarde les yeux de Cédric.
3: Voilà. C'est pas mon mec, je suis pas son mec. Hein.
4: Ah non, ça je te confirme.
0: À limite, je vois de l'amour dans les yeux quand tu te regardes.
3: Ok, ouais.
4: Je te dirais bien que t'es ma grosse chienne.
3: Parle bien, toi, il est fou.
4: Ou ma pute.
3: Je vais te montrer ma chienne, tu vas voir.
0: Non, mais tu vois, dans les yeux de quelqu'un qui t'aime, il y a de l'amour. Toi, tu vois quoi? Tu vois du dédain, de l'irrespect. Enfin, tu vois, c'est pas viable. Il y a des témoignages qui arrivent. On va prendre Delphine qui nous appelle pour toi. Ok, Sabrina, on prend des. Il y aura Alex aussi. On prend Delphine, okay, là, tout de suite. Delphine en direct du 65. Salut Delphine.
5: Salut.
0: Alors Delphine, t'as entendu la story de Sabrina, t'en penses quoi toi?
5: Ouais, non, mais moi, ça me rappelle l'histoire de ma sœur, mais complet en fait. Et pour la fin de l'histoire, elle a fini en psychiatrie à faire des bouffées délirantes, tellement.
0: C'est du harcèlement quelque part.
5: Bien sûr.
0: C'est du harcèlement.
5: Oui,
0: ouais.
5: En fait, c'est du harcèlement moral, c'est de la violence morale.
0: Oui.
5: Enfin, ça me choque, moi, d'entendre tout ça. Ça me.
0: Mais t'as...
5: Pour avoir vu ma sœur, comment elle a fini avec un type pareil.
0: Mais t'arrives à analyser.
5: De vite sûr, quoi.
0: Aujourd'hui, ou elle ou toi d'ailleurs, vous arrivez à analyser pourquoi elle est restée avec un mec comme ça? Elle est restée combien de temps avec lui?
5: Eh bien. Elle est restée 7 ans, elle. Et pareil, ils habitaient pas ensemble officiellement, mais lui, il était tout le temps chez elle. Mmh. Elle a essayé plusieurs fois de le quitter. À chaque fois, il revenait. Mais au final, pour à chaque fois, ben, lui en mettre plein la gueule. Mais en plus, sans jamais l'insulter, lui, il était plus intelligent, on va dire. Il faisait tout dans la finesse, mais il se servait de son passé pour la mettre plus bactère, en fait.
0: Mais c'est un peu ce qui arrive à Sabrina, hein, tu vois. Lui, il sert de son passé.
5: C'est un peu ça, sauf que lui, bon, il y a les insultes, mais il est un peu moins... dans la finesse, mais et aux yeux des autres, il passait pour le bon gars, quoi.
4: Pervers narcissique.
0: Ouais, c'est ce que.
3: Allez hop,
0: ce que j'allais dire.
4: Mais là, c'est en affrontant. Hein.
0: Là, c'est le pervers narcissique, ouais. Le mec qui la joue bien devant les autres.
4: Ah, bien sûr.
0: Et
4: ouais.
0: En fait, une véritable pourriture.
4: Et qui abaisse l'autre.
0: Et qui fait tout pour abaisser l'autre et qui dit tout le temps c'est ta faute.
3: C'est grave.
0: C'est le pervers narcissique.
9: Moi, c'est passé pour une fois souvent aussi hein, sur des trucs.
0: De quoi, Sabrina?
9: Mais oui, mais. Il me fait souvent passer pour une folle sur des trucs.
4: Oui, non, mais c'est ça, pervers narcissique. Ouais, bon, c'est qu'un mot. Hein.
0: Ouais,
4: même deux. Mais...
0: Ouais, c'est un gros con, nous dit
4: mais,
0: ça.
4: Oui,
0: ouais,
4: non, mais voilà. Tu vois, non, mais bon, de toute façon, il te rabaisse. Le mec, il a pas de parler.
0: C'est Kenzo qui nous disait c'est un gros con, par exemple. Il y en a eu d'autres, des messages. On en a eu
4: de toute façon, de base, le mec, quand t'es avec un mec, il a pas te rabaissé comme ça, tu vois. Le mec, il a pas traité de pute, peu importe ton passé.
0: Bon, j'imagine, je te le demande quand même. Bon, j'imagine que tu conseilles de le quitter, toi, Delphine, ce mec.
5: Mais carrément, mais avant qu'elle ait plus d'estime d'elle-même, quoi.
0: Non mais c'est ça en fait, il te dévalorise à tes propres yeux. Il y a Alex aussi qui voulait réagir, bouge pas Delphine, reste avec nous parce qu'Alex c'est un garçon et voulait réagir. Alex il est dans le 24, le Périgord. Salut à toi Alex.
6: Salut.
3: Ouais Alex.
0: Alors, toi il t'est arrivé un truc Alex, tu réagissais par rapport à Sabrina, mais c'est dans le sens inverse, t'es tombé sur une meuf qui te dévalorisait toi, raconte un peu.
6: C'est tout à fait ça, je suis resté 6 ans avec une meuf qui pareil, c'était de l'emprise psychologique, qui me rabaissait tout le temps, m'insultait. Et au final, même en partant, ben, je revenais toujours parce que ben, elle avait toujours l'emprise sur moi. Donc c'est pour ça, vaut mieux qu'elle parte au plus vite parce que moi j'ai tout perdu. Donc vaut mieux qu'elle parte avant.
0: Mais comment c'était votre relation à tous les deux là? Elle te disait quoi?
6: Elle avait son logement, j'avais le mien, et puis c'était que de l'emprise psychologique. C'est de toute façon, tu vaux rien, mais au final, je t'aime. C'était je t'aime moi non plus quoi. C'était tout le temps comme ça.
0: Mais tu vaux rien, par exemple, c'était à quel niveau tu vaux rien? Parce qu'elle devait donner des exemples, c'est quoi? C'est au lit, tu sais pas baiser,
6: Ah non, pas pour ça, au niveau dans la vie de tous les jours, quoi. Je valais rien, j'étais un bon à rien, alors que j'avais quand même un beau statut méchant, quoi. Professionnel, quoi. Ouais.
0: Mais pourquoi vous l'avez pas répondu, mais toi t'es une vraie merde, parce que tu sors avec quelqu'un qui à tes yeux vaut rien, donc c'est...
6: Mais en fait, vu de l'extérieur, pour le public extérieur, c'est très facile à dire, mais quand on vit l'expérience, je vous garantis que c'est très dur à dire.
4: Ce vrai. Genre de personne reste avec toi parce que elle de te rabaisser ça la valorise,
6: parce
4: tu vois.
6: Parce qu'on est déjoué en fait.
4: Ouais, c'est ça, ouais.
0: Ouais, elle te manipule, c'est ça. J'ai trouvé de bons mots.
4: Marionnette.
0: C'est ça, manipuler,
4: c'est ça.
6: Mais c'est entièrement ça en fait, ces gens-là, ils ont aucune valeur et comme ils ont aucune valeur, et ben ils s'en prennent aux autres au final.
0: Ouais, mais c'est terrible de s'en prendre à quelqu'un avec lequel tu vis hein.
6: Bah c'est facile en fait au final, puisque ils savent qu'ils seront pas jugés par l'extérieur, puisqu'on n'est pas présenté à l'extérieur au final.
0: Mais bon, faut que tu te barres, tu vois. J'imagine que c'est toi aussi le conseil. De toute façon, c'est le conseil que vous donnez tous. Hein. Merci pour tous les messages que vous nous envoyez.
4: Non, mais puis la violence des propos, quoi. Le mec, il te traite de pute et tout.
0: Bah, à longueur de journée, il traite de pute.
4: C'est ouais, donc, chaud, quand même.
0: Il est gentil deux jours. Après, pendant une semaine, il traite de pute. Donc, c'est vrai que c'est pas.
4: Bah, après, touche pas pendant deux mois en disant que t'es une pute.
0: Bon, c'est pas facile à vivre.
4: Ouais. Ah, tu m'étonnes.
0: Hein. Sabrina, faut te barrer. Hein. Alors, c'est peut-être pas facile, comme le disait Delphine, comme tu le disais aussi, Alex. Hein. Tu me dis, c'est pas facile de quitter ce genre de personne. Qu'est-ce qui a fait que t'as quitté ta meuf, toi, Alex?
6: Qu'est-ce qui a fait c'est que j'ai demandé de l'aide via un psychologue et tout ça, parce que je suis vraiment tombé très bas.
0: Et le psychologue, il t'a expliqué ce qui se passait dans ta vie?
6: J'ai tout perdu. Donc je lui ai tout expliqué, et en fait, il a bien compris que j'étais sous emprise psychologique de la personne.
0: Ouais.
6: Donc j'ai fait un petit séjour, pareil, psychique, hein, parce que...
0: Ah ouais, comme la sœur Delphine.
6: Ah ouais, non, mais ça démolit vraiment une personne. Quand je lui dis de partir parce qu'elle va être démolie, c'est pas pour rien.
0: Donc, c'est que je sais, vite, moi, je suis passé par là.
6: Et heureusement que je suis parti. Maintenant, je vis bien, mais avant, non.
0: T'as retrouvé une meuf, là, tout va bien?
6: Ah oui, maintenant, c'est bien. Tout
0: bon,
6: est calé.
0: Elle est gentille avec toi, elle te dit pas que t'es un bon à rien. Elle te traite pas de pute. Non.
6: Loin de là.
0: Non.
4: Loin de là.
0: Non, non, mais barre-toi vite, Sabrina. Je peux pas te lire tous les messages, mais on en reçoit plein. Merci pour tous les messages que vous nous envoyez.
9: Je sais qu'il faut que je parte.
0: Mais barre-toi. De toute façon, t'as même pas besoin de partir, t'habites chez toi. Donc, tu lui dis juste de plus venir à la maison et tu vas juste plus chez lui.
9: D'accord, ouais.
4: Ouais, tu coupes les ponts, en fait. Hein.
0: Bah ouais.
9: De toute façon, vous m'avez convaincu et là, vous m'avez motivé vraiment à pleurer tout ça, en fait. Il y a rien de.
0: Pour ta santé mentale aussi, hein.
9: Ouais, parce que ça fait peur, les témoignages. Moi, j'ai pas envie de finir avec des psychiatres en asile ou.
4: Non, mais préserve-toi,
0: non, faut pas.
4: Parce qu'il va te démolir psychologiquement.
0: Guigui, fais attention, parce que toi, quand tu vas tomber amoureux, tu risques d'être très très amoureux, comme ça fait longtemps que t'as pas trouvé de meuf, tu vas en trouver une, tu vas vouloir la garder, et elle risque de te manipuler, mais fais-toi, Guigui.
10: Je vais le faire stresser.
4: Non, mais arrête tes conneries.
0: Mais souvent, ces personnes s'attaquent aux personnes qui sont un peu faibles ou qui ont eu du mal à trouver l'amour, à trouver une stabilisation amoureuse, tout ça.
4: Oh, faire gaffe, il y en a qui sont forts pour manipuler les gens.
3: Ah, bah ouais.
0: Tu vois, c'est pas rien si tu nous disais qu'avant lui, tu faisais des trucs, tu baisais dans tous les sens, tout ça. Une fois que t'as trouvé ce mec, tu t'es dit, bah voilà, c'est le bon, et t'as essayé de te raccrocher à lui, en fait. Tu t'es dit, ça y est.
9: Non, peut-être.
0: Bon, bah écoute, Sabrina, tiens-nous au courant, puis si t'as besoin d'un coup de main, t'hésites pas à nous rappeler, mais en tout cas, tu nous donnes des nouvelles très vite.
9: Bah merci pour tout, en tout cas, vous êtes génial, franchement. C'est,
0: merci à toi, Sabrina.
4: Merci.
9: Vos conseils et tout, ça m'a vraiment.
0: Bah écoute, j'espère.
9: Arrêter tout ça, en fait.
0: Bon, bah merci on peut te remercier aussi, Delphine. Merci, Delphine.
9: Avec plaisir.
0: Fais une bise à ta soeur.
9: J'espère vraiment qu'elle va arrêter avec tout ça.

0: Le souvenir de Floyd Maynard et Chris MJ. C'était le son du Chili. C'était Gata Only sur Skyrock. Bon, le son, il continue, vous inquiétez pas. Urban Music non-stop, ça s'arrête jamais sur Sky. Il y a tous les numéros 1 qui sont là. En espérant que vous passez une belle nuit, un bel été à l'écoute de Skyrock. Le son continue avec le roi de la pop, Michael Jackson, qui arrive. C'est Billie Jean. Et Zola aussi. Zola, juste après Michael Jackson. On écoute Netflix Chill, le son de Zola. Non, ça c'est le son complet. Moi, je veux mettre l'extrait quand même. Voilà, comme ça, si vous connaissez pas le morceau. Voilà, c'est ça. Zola, Netflix Chill, Michael Jackson, Billie Jean. Eh ben, ça arrive dans moins d'une minute sur Skyrock.
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Bowo sur Skyrock avec Omarion, c'était Let Me Hold You, il est 1h01, c'est Wahid, bien content de passer la nuit avec vous là jusqu'à 5h du mat. Tout à l'heure à 5h, c'est le Morning Best, tous les meilleurs moments du Morning de Difool à vous faire avec Emeric entre 5h et 6h. Et à 6h, c'est l'été du Morning de Difool, tous les meilleurs moments, ça continue avec les inédits, plein de déconnes, tous les numéros 1, ça se passe avec Vincent tout l'été entre 6h et 9h15. Nous on est reparti direct avec plein de sons, c'est Gims pour démarrer, on écoute Soleil sur Skyrock, Bad Bunny aussi qui débarque après, c'est Noé Vaillol. Et dans les prochaines minutes aussi, je vous cale un classique de Lil Wayne, c'est Sucker for Pain sur Skyrock. Bienvenue.

Le son des Renboy sur Skyrock. Renboy repéré par Aya Nakamura. On vient de l'écouter à l'instant, c'était Mon Bébé. Le son continue avec Big Flo Yoli. 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Je vous souhaite bonne chance. Big Flo Yoli, on les écoute maintenant justement avec Picasso. Juste après, c'est JJ Dinaz à tes côtés. Et classique de Florida aussi que je vous prépare dans les prochaines minutes avec la Sky version de Right Round sur Skyrock. Il pourra pas...

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Aya Nakamura et la rafleuse sur la première radio urbaine mondiale. C'était Sexy Nana. Passez une belle nuit. On est en direct. C'est Skyrock. Et c'est Adèle Castillon qu'on écoute maintenant. Le morceau s'appelle Été avec toi. Et juste après, c'est Mauvais Joe avec Maladie sur Sky. Bel été.